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1: Bonjour, l'un des deux hommes placés en garde à vue après la découverte du corps de l'influenceuse Sonia Bellina à Saint-Gilles dans le Gard a été mis en examen pour assassinat et placé en détention provisoire. Il est mis en cause pour avoir eu un contact avec la victime peu de temps avant les faits. Il a reconnu avoir eu une relation la nuit des faits et la veille avec la victime, mais a refusé de fournir plus d'explications. Fin 2023, il avait notamment été condamné pour violence conjugale dans le Nord. Une femme de 43 ans soupçonnée d'avoir égorgé son fils de 17 ans dans la nuit de mardi à mercredi dernier à Antibes a été hospitalisée en psychiatrie. D'abord recherchée par les forces de l'ordre, la quadragénaire a été retrouvée un peu plus tard aux abords d'une plage en état de noyade avancée. Les habitants de trois communes de Savoie, la Chambre, les Chavannes et la Chapelle, sont appelés à ne plus consommer l'eau du robinet en raison d'une contamination trop importante en uranium. Les 1760 habitants de ces trois communes de Maurienne doivent donc désormais boire de l'eau en bouteille, une interdiction qui fait suite à l'entrée en vigueur en 2026 de nouvelles normes européennes. Sur les autoroutes, ces samedis et dimanches devraient être particulièrement chargés dans le sens des départs des régions côtières vers les grandes métropoles. Ce samedi, la circulation restera soutenue dans le Grand Ouest, le Nord et la région Auvergne-Rhône-Alpes, avec une journée classée orange sur ces régions dans le sens des départs. Mais dans le sens des retours, c'est le drapeau rouge qui est hissé par bison futé dans la moitié ouest de la France. Au moins 18 personnes ont été tuées et 121 blessées hier dans des frappes russes en Ukraine, dont une attaque de drone en pleine journée sur un centre commercial de Krivia Rih, la ville natale de Volodymyr Zelensky, située dans le centre du pays. C'est la fin de ce flash, une très bonne journée à notre écoute.
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2: La météo pour ce samedi 22 août, temps plus frais et respirable et bien ensoleillé. Les nuages bas sont possibles en Aquitaine. Les températures pour ce samedi matin, 11 degrés pour Brest et Cherbourg, 11 également pour Orléans, 13 degrés pour Paris, Strasbourg et Lille, 14 degrés pour Biarritz, 15 degrés à Bordeaux et Toulouse, 16 à Lyon, 20 degrés pour Marseille et Nice et 21 à Ajaccio. Et pour ce samedi après-midi, on attend 18 degrés sur la Normandie, 20 sur les Hauts-de-France, 23 en Bretagne, 23 également sur la région Île-de-France, 24 dans le Grand Est, 26 degrés dans la vallée du Rhône, 27 sur l'Occitanie et la Nouvelle-Aquitaine, entre 27 et 29 degrés sur le pourtour méditerranéen.

0: Oui, bonjour madame, les laboratoires Coco Bayeux à l'appareil, laboratoire d'hygiène dentaire. Mmh. Vous êtes au courant, non?
1: Non, pas du tout, pourquoi?
0: Ben écoutez madame, on ne veut pas vous faire de peine, mais on est au PTT actuellement, là on fait des expériences avec le téléphone. Et il se trouve que, d'après vos dernières conversations téléphoniques, vous auriez plutôt mauvaise haleine, est-ce que...
1: Ah bon, non mais vous fichez de moi, non, arrêtez vos bêtises, hein, je vous en prie.
0: Écoutez madame, je suis avec la...
1: Oui, communications téléphoniques, excusez-moi, mais enfin je suis pas idiote.
0: Non madame, je crois que vous êtes en train de vous égarer, je vous explique. Nous avons mis au point un brevet, qui nous permet de détecter, donc conjointement avec le ministère de la Santé, vous savez que les dents, les problèmes dentaires sont très mal remboursés en France.
1: Ah ça je le sais, parce que...
0: Oui, vous avez... Bah oui, justement...
1: Non,
0: vous...
1: j'ai pas de problème, hein. Ah pas bah... du tout, ne vous inquiétez pas.
0: Bah si, si vous le savez, c'est que...
1: Bah je sais, parce que de toute façon, en ce moment, je vais chez le dentiste, mais je sais pas parce que j'ai mauvaise haleine, je me fais mettre des dents, c'est tout à fait différent.
0: Bah oui, madame, mais... C'est justement peut-être parce que vous êtes en train de vous faire mettre des dents que vous avez mauvaise haleine.
1: Ah non, pas du tout. Justement, ces dents-là, elles sont enlevées depuis 15 ans, alors je risque pas d'avoir mauvaise haleine avec, hein.
0: Donc, bah, je sais, madame, plus c'est vieux et plus...
1: Je suis suivie régulièrement, si vous voulez savoir. Alors, mauvaise haleine au téléphone, excusez-moi, hein, mais n'importe quoi.
0: Écoutez, moi, je ne veux pas vous décevoir ni vous heurter, mais là, bon, j'ai un masque sur le nez, et heureusement.
1: Oh, écoutez, non, mais dis donc, hé. Non, mais vous avez un masque sur le visage pour ne pas sentir mon haleine, non, mais pour qui vous me prenez? Non, mais je suis pas idiote, hein.
0: Bon. Madame.
1: Bah, il n'y a pas de...
0: Écoutez, madame.
1: Madame,
0: je vais continuer cette conversation en enlevant le masque comme ça. Bon.
1: Non, mais vous êtes tombé sur la tête ou quoi?
0: Bon, j'enlève le masque, madame.
1: Ouais, mais enlevez le masque et puis mettez-le où vous voulez, j'en ai rien à faire.
0: Je le pose sur la table.
1: Oui, c'est ça, mais c'est ça.
0: Bon, écoutez-moi.
1: Oui, ouais, bah, moi je vais vous raccrocher au nez, ça va être vite fait. Bah,
0: écoutez, je préférerais justement. Oh, je remets le masque, excusez-moi, madame. Vous pouvez me raccrocher au nez, s'il vous plaît.
1: Je suis pas idiote, hein.
2: Quel beau salon, la fesse.

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1: Commissaire, bonjour.
2: Allô?
1: Oui?
2: C'est le commissariat?
1: Oui?
2: Bonjour, monsieur.
1: Bonjour, madame.
2: Excusez-moi de vous déranger, je suis la dame Ledoux, là, la dame qui a la petite voiturette blanche électrique, je sais pas si vous vous souvenez, non, mais...
1: Alors, je saurais pas vous dire si c'est apparemment vous avez eu affaire. Hein.
2: Oui, parce que j'ai été arrêté par un policier, là, il y a 2 minutes,
1: oui.
2: À un feu rouge, et il avait l'air un peu... bizarre, et je crois qu'il a bu, et il tenait plus debout, et il est monté à l'arrière de ma voiture, et il dort dans ma voiture.
1: Un policier qui dort dans votre voiture, là?
2: Ah oui.
1: Bon, quittez pas.
3: Oui.
2: Bonjour, monsieur.
3: Bonjour.
2: On vous a expliqué mon problème, non?
3: Quel problème?
2: Je suis la dame, là, qui a une petite voiturette blanche électrique. Et j'ai été arrêté il y a 3 minutes par un policier. Visiblement, il avait bu un petit peu, il est monté à l'arrière de ma voiture, il dort.
3: Il dort maintenant?
2: Il dort dans ma voiture.
3: Un policier?
2: Oui.
3: Vous êtes sûr?
2: Ah ben oui, il est en tenue.
3: Il est en tenue? Venez au commissariat. Vous savez où il est, le commissariat?
2: Ben oui.
3: Ben venez, allez sur le côté, on va faire rentrer le véhicule.
2: Mais il veut pas, hein,
3: ouais, on s'en fout, venez jusqu'ici. Allez jusqu'au maximum et on va le récupérer. On va voir un peu qui c'est.
2: Mais il est en tenue, il est grand et costaud, il a une grosse bedaine.
3: Ouais, une grosse bedaine, ouais, bah, venez, revenez quand même.
2: Oh, mais il va me gronder, hein,
3: c'est... On s'en fout, c'est nous qui allons le gronder.
2: Il m'a demandé de le laisser au premier café.
3: Non, s'il est en tenue, vous le ramenez jusqu'ici.
2: Bon, vous êtes sûr?
3: Sûr et certain.
2: Il me grondera pas,
3: hein. Il vous grondera pas, vous en faites pas.
2: Et qui c'est qui va nettoyer le vomi?
3: Eh ben, il va le nettoyer, vous en faites pas.
2: Oh non, allô?
3: Oui.
2: Attendez, il est encore en train de vomir.
3: Oh ouais, mais venez jusqu'ici, dépêchez-vous.
2: Attendez, oh non.
3: Bon, attendez, quittez pas, vous êtes où là?
2: Attendez, je m'arrête une seconde parce que là, faut que j'ouvre les vitres. Hein.
3: Non mais venez, dépêchez-vous de venir jusqu'ici.
2: Oh, il en a mis partout
3: ouais,
2: sur
3: mais mon... ça fait rien, on va s'en occuper de son cas. Venez jusqu'ici, madame.
2: Il a vomi sur mon chien.
3: Mais ça fait rien. On va t'expliquer en arrivant ici. Venez jusque là, madame.
2: Oh, il y a mon chien qui est... Mon chien est couvert de vomi.
3: Mais je me doute. Mais dépêchez-vous de venir jusqu'ici, madame.
2: Attendez, il y a un monsieur qui s'approche, alors.
4: Oh là.
2: Ah oui, ben oui, c'est le monsieur à l'arrière.
4: Oh, d'ailleurs, le pauvre gars, il a...
3: Alors... passez-moi le monsieur.
2: Je vous le passe, hein.
3: Allez, passez-moi celui qui est avec vous, là.
4: Allô?
3: Oui, monsieur?
4: Oui.
3: Ouais, vous connaissez le commissariat de police?
4: Ouais, mais là, il y a un chien qui est couvert de vomi.
3: Ouais, mais comme j'ai dit à la dame, venez jusqu'au commissariat, on va s'en occuper du gaillard. S'il est vraiment ivre, eh ben, on va faire nettoyer le véhicule de la dame.
4: Parce que l'arrière de la voiture de la dame, il y a des canettes de bière partout et
3: ouais.
4: Il y a quelqu'un qui... C'est, oh, mais merde. C'est un policier qui est à l'arrière de...
3: Bah oui, bah, est-ce qu'elle peut venir au commissariat, la dame?
2: Mais j'ai peur qu'il me gronde.
3: Mais vous lui dites qu'il va pas se gronder, elle est bête ou quoi?
4: Il demande si vous êtes bête.
3: Mais revenez jusqu'au commissariat, on va s'en occuper.
2: C'est ça, le policier? Allô?
3: Oui?
2: Mais je suis pas bête!
3: Mais je vous ai demandé de venir jusqu'au commissariat, oh. N'ayez pas peur!
2: Mais non, mais j'ai mon chien qui est couvert de vomi!
3: On va s'en occuper!
2: Avec un policier qui a vomi sur mon chien, qui est sous à l'arrière de ma voiture, et vous me demandez si je suis bête!
3: On va s'en occuper!
2: Il a vomi sur mon chien et dans mon sac à main!
3: Vous en faites pas!

0: Civil est intervenu pour évacuer les victimes les plus gravement touchées vers les hôpitaux de Lyon, d'Arnas et Villefranche-sur-Saône. Une enquête a été ouverte par les gendarmes pour déterminer les conditions dans lesquelles circulait le tracteur et sa remorque. Et puis, le gouvernement a donné hier son feu vert au lancement des travaux préparatoires des futurs réacteurs EPR2 à Gravelines, dans le Nord. Le décret a été publié au journal officiel. Il autorise EDF à viabiliser la plateforme, à réaliser les terrassements et à déplacer le terminal ferroviaire du site, qui compte déjà 6 réacteurs. Attention, il ne s'agit pas encore de l'autorisation de créer les 2 réacteurs de 1600 MW. La décision finale d'investissement est attendue d'ici la fin de l'année. À présent, du côté de Paris, la ville a annoncé hier la mise à l'abri de 253 personnes, essentiellement des migrants, installés devant la mairie de Paris-Centre. Le maire Emmanuel Grégoire a dit refuser que des familles et des enfants soient remis à la rue sans solution. Il rappelle aussi que l'hébergement d'urgence relève de la compétence de l'État. Et puis on apprend également que la forêt de Fontainebleau a rouvert hier, plus d'un mois après l'incendie qui a ravagé près de 2000 hectares depuis le 12 juillet. 80% du massif, soit environ 18 000 hectares, sont de nouveau accessibles. Mais le secteur des Trois Pignons, de la Faisanderie et les abords de Barbizon reste interdit. Le feu couvre encore dans les tourmes et les autorités redoutent les chutes d'arbres. Et puis, la sécheresse continue de peser sur l'économie. Le Rhin est au niveau historiquement bas. Au port fluvial de Strasbourg, une seule barge porte-conteneurs transite désormais chaque semaine contre 20 ans normal. Les céréaliers alsaciens s'inquiètent pour l'acheminement de leur récolte et les coûts du fret qui ont été multipliés par 3 sur certains tronçons. Et enfin, côté culture, leur entrée littéraire est lancée. 461 romans, dont 117 signés d'auteurs étrangers, arrivent sur les tables des librairies d'ici l'automne. Une production en légère baisse par rapport à l'an dernier. C'est la fin de cette édition. Passez un excellent dimanche à toutes et à tous.
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2: La météo pour ce dimanche 23 août, beau temps, pas trop chaud au nord de la Loire avec un peu de vent de nord-est. Ciel voilé au sud de la Loire avec une bonne douceur de saison. Le temps reste un peu lourd quand même avec un risque orageux sur les Pyrénées, le Massif central et les Alpes. Les températures pour ce dimanche matin, 10 degrés pour Lille, 12 à Paris, 13 degrés à Strasbourg et Cherbourg, 14 à Lyon, 15 degrés pour Brest, 17 à Bordeaux, Biarritz et Toulouse, 18 à Nice et Marseille et 22 degrés pour Bastia. Et pour ce dimanche après-midi, 21 degrés sur la Normandie et les Hautes France, 24 sur la Bretagne, l'Île-de-France et le Grand Est, 26 degrés en centre-Val de Loire, 27 sur la Bourgogne, 28 sur l'Auvergne-Rhône-Alpes, 31 degrés quand même encore sur la Nouvelle-Aquitaine, l'Occitanie, la Provence-Alpes-Côte d'Azur et la Corse.

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0: Alors Nathalie, je te présente mon nouveau produit.
1: Oh, comme il est beau. Mais qu'est-ce que c'est?
0: Et tu vois bien, espèce de nouille.
1: Qu'est-ce que tu regardes?
2: Le téléachat.
0: Voici donc le fer à repasser, Magic Shit. Vous pouvez repasser sans même avoir à tendre la chemise sous le fer, sans même tenir le fer, et sans même acheter le fer. Va t'acheter une tronçonneuse.
1: Fantastique.
2: Que quoi?
0: T'es convaincu?
1: Tout à fait, mais dis-moi combien ça coûte?
0: Alors comme je te disais tout à l'heure, mais t'as pas écouté, espèce de pouf.
3: Et découpe ta femme en morceaux.
2: Mon Dieu, qu'est-ce que c'est?
1: Qu'est-ce qu'il y a? Tu veux que je te mette une claque, vieux pourri?
2: J'ai l'impression de...
0: Ah, chier.
2: D'avoir entendu des... Bon, c'est assez pour aujourd'hui.
1: Qui t'appelle?
2: La police.
0: Commissariat.
2: Monsieur l'agent, écoutez-moi, je regardais les téléachats.
0: Oui.
2: Et soudainement, dans ma télé, j'ai entendu une proposition horrible et malhonnête.
0: Faut pas vous attendre à autre chose en regardant les téléachats, monsieur.
2: Non.
0: Moi, j'ai d'autres...
2: Non, non, monsieur, vous ne comprenez pas.
0: Alors, vous avez qu'à appeler directement à la télé.
2: Non, ce n'est pas de ça qu'il s'agit. Eh, merde. Chérie, on n'a pas le choix, j'appelle un exorciste.
1: Si tu veux mon avis, c'est un déménageur qu'on a besoin.
0: Exorciste?
2: Bonjour, monsieur. J'ai de bonnes raisons de croire que Satan habite ma maison.
0: Satan?
2: Oui.
0: Vous êtes sûr que c'est lui?
2: Bah, enfin, je crois.
0: Parce que Satan, il est plutôt bête, hein.
2: Satan, il est bête?
0: Oui, Satan, il est bête. Satan bête?
2: Je suis à la maison, ce Slangster. Vous pouvez venir tout de suite?
4: Bonjour.
2: Eh ben, dites donc, vous m'avez pris au mot?
4: Oui, je vous ai pris au mot.
2: Entrez. Et pourtant, je sais que vous êtes hétéro. C'est ma femme.
1: Bonjour.
5: Enchantée, madame.
2: Ça, c'est le relais téléphonique de mon ordinateur.
6: Bonjour.
5: Enchantée, madame.
2: Venez, et faites gaffe de pas glisser là-dessus.
5: Enchantée, banane.
2: Bon, alors on commence tout de suite.
4: Mais attendez, je vous ai pas dit que j'allais le faire.
2: Quoi, vous pratiquez pas les fonctions d'exorciste?
4: Oui, mais je veux pas mourir dans l'exorcisme de mes fonctions.
2: Oh, au nom du ciel.
4: Juste attention, nous parlons de démons, pas de ciel.
2: Effectivement, c'est démon-ciel, votre truc.
4: Vous avez une Bible?
2: Une Bible, je sais pas où elle est.
4: Ou alors un disque de Boys Band?
2: Hein, lequel?
4: Tout Bible Tri.
2: Je l'ai jeté.
4: Ah, vous aussi?
2: Alors quoi, on est baisé?
4: Vous dites que vous avez déjà eu des apparitions.
7: Ouais, on a déjà réussi à faire apparaître des fantômes en disant certaines choses comme.
4: Ah, quand? Attention là.
2: C'est ça, des incantations.
4: Il faut plus faire ça.
2: Eh ben alors faites-le vous-même, c'est vos oignons.
4: Chut, ne dites pas le mot oignon, vous allez recevoir la visite d'un mort.
2: Oignons.
4: Mais vous avez bientôt fini de dire ce mot-là.
8: Oui.
9: Salut.
2: Vous êtes un mort.
9: Ouais, est-ce que je peux enterrer?
2: Oui.
9: Enterrer, t'as saisi?
2: Oui,
9: j'ai... Putain, je perds des morceaux, moi.
2: Allez, enterrer.
9: Allez, merci, mon pote. Allez, je vais m'asseoir, moi. Ah, putain de cornemuse, toi.
2: Justement, pourquoi la cornemuse?
9: C'est pour épater les filles, vu que je peux plus les exciter physiquement.
2: Ah bon?
9: Mon cornemuse.
2: Ma cornemuse, on dit.
9: Mon cornemuse.
2: Ma cornemuse, c'est féminin.
9: Mon cornemuse, plus personne, alors j'ai une cornemuse.
2: Mais dites, ça vous fait quoi de passer tout votre temps dans une fosse?
9: Bah, dans une fosse ou ailleurs.
2: Bon, qu'est-ce que je fais avec lui?
9: Fosse ou ailleurs.
4: Il faut qu'il s'en aille par lui-même.
9: Mais saisis mon calembour.
2: Je vais quand même pas le garder ici toute la journée.
9: Dans une fosse ou ailleurs.
4: Nous n'avons pas d'autre choix.
9: Hey,
2: vous êtes sûr?
9: Vous voulez que je vous balance ma cornemuse sur la gueule?
2: Je peux toujours essayer de le convaincre d'aller.
9: Fossoyeur!
4: C'est trop drôle!
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1: 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Il y a 144 là autour de moi, vous étiez pas né. Et d'ailleurs, quand je vois vos gueules comme ça, plus je vois vos gueules, puis je me dis que si vos mères auraient su, elles auraient serré les cuisses. Parce que... Oui, mais en 44, on savait pas qu'il fallait aspirer la pompe à vélo. Alors on gonflait. Voilà. Alors, t'as pas remarqué les garçons, là, ceux qui avaient un vélo, t'as pas vu les filles comment elles regardent ta pompe? Quand tu passes un vélo, elles disent une belle pompe, hein. Tu sais que si tu laisses le vélo quelque part, maintenant il faut enlever la pompe, c'est pas grave. Parce que les filles, elles vont t'affaucher ta pompe. Hein. Tu sais que les filles, à l'heure actuelle, ont beaucoup de peine d'acheter des pompes à vélo. Chaque fois, le marchand leur dit, vous avez l'ordonnance. Ça t'est pas arrivé au garçon là qu'une copine te dise, dis, tu me la prêtes ta pompe à vélo? Dis, ta pompe à vélo, tu me la prêtes? Alors tu la lui prêtes, elle rentre chez elle et tu entends. Et après, minou minou. The breakfast was a little cage. Le déjeuner pour le petit chat mignon. Ça a pas l'air de vous plaire tellement, mon fils. Et ça me fait assez plaisir que ça vous plaise pas. Tiens, j'aimerais chacune des jeunes filles de cette salle là que tu prennes pour toi, en particulier ce que je vais dire en général, pour que tu en perdes pas une. Écoute-moi bien, chacune des filles. Si tu es assez salope, si tu es une telle ordure, une telle pourriture de femme, que tu sois capable toi-même, délibérément, de faire tuer cet enfant que Dieu a placé dans ton ventre. Pourquoi tu n'en veux pas profiter le genre? Ou alors tu es salope jusqu'au bout. Non seulement elle est une bâtard, mais elle veut crever le champ. Alors j'espère aux filles que ce que je viens de dire vous servira de leçon. J'ai une manière de faire la morale qui est assez brutale, mais on s'en souvient. On peut dire que ça porte, moi. Mais personnellement, je porte à gauche, mais je suis progressiste. Allez, à partir de maintenant, je m'adresse aux très jeunes femmes de cette salle. S'il y en a parmi vous, mesdames, qui avez eu déjà plusieurs enfants, vous êtes en dehors de cette discussion, puisque vous avez rempli votre contrat avec la vie. Je m'adresse à celles qui ne sont pas mariées et qui, n'étant pas mariées, n'ont pas d'enfants. Vaut mieux, quoi. Vaut mieux, parce qu'on a beau dire que les mères ont évolué sur le plan de la libération, etc. Mon cul, oui. Ça n'a pas beaucoup changé, tu sais. Alors, vis la scène, chacune des filles de la salle, avec acuité. Imagine chacune des filles que tu t'aperçois que tu es enceinte. Et arrête de toucher du bois, c'est trop tard, imbécile. Je pense que tu dis ça, tu vois, les filles qui disent, oh putain, on oh, oh. De toute manière, comment tu veux savoir si tu es enceinte? Attends la fin du mois, tu veux pas le savoir tout de suite. C'est pas 10 minutes après qu'on s'en aperçoit. 10 minutes après, évidemment, ça coupe les jambes, d'accord? Alors, imaginons, chacune des femmes, là, soyons optimistes, hein. Imaginons que vous êtes toutes bien réglées. C'est pas de l'optimisme. Chaque fois que je dis ça, tu vois les femmes qui disent, mon Dieu, écoutez-le, écoutez-le. Alors, vis la scène, chacune des filles. Alors, tu es bien réglé, comme disent les femmes, tu es réglé comme du papier à musique. Hein? Voilà. C'est presque tous les 28 jours que c'est comme si on dirait la chasse. Il y a un débarquement, hein? Et aussi tu après, tâche, la douleur s'efface. La douleur s'en va. Non, non, tu n'as pas vu ces publicités à la con, la télé. Hein? Alors, ils en loupent pas une. Alors, actuelle, tu as vu, pendant qu'on bouffe à midi, on voit utiliser le linge hygiénique, machin, le tampon Schtroumpf, quand on le met dans l'eau, il gonfle en travers, il gonfle pas en longueur. Au moment que tu bouffe, c'est vraiment... Et puis à l'heure actuelle, tu as vu, pour les filles, ils lancent une bande hygiénique avec le côté adhésif. Tu as vu? Ce que vous savez pas, les garçons, c'est que ces cons de filles, 9 fois sur 10, mettent l'adhésif sur les toits. Alors là, elle tient la bande. Hein? Là, pour tenir, elle tient. Simplement, quand la fille change de bande, tu entends... Il y a le voisin qui dit, tiens, il plume un poulet. Allez, alors... Vis la scène, là. Allez, vis la scène, chacune des filles, là. Imagine, alors, tu es bien réglé, là, et voilà qu'un jour, étant bien réglé comme ça, tu te dis, mais, oh, j'aurais dû voir mes règles déjà, moi. Alors, tu fouilles dans ton sac, tu prends ton petit calendrier, deux jours de retard. Alors, tu dis, deux jours de retard, bon, elles viendront demain, hein, et le lendemain, ma cache. Rien du tout, le lendemain. Alors, tu dis, trois jours de retard, ça doit être un blocage psychique. Parce que je sais que ça va vous étonner aux hommes, mais il faudra me croire, hein. Les femmes ont des blocages psychiques. Ouais. Je sais que ça paraît invraisemblable de penser qu'une femme puisse avoir quoi que ce soit de psychique, mais... C'est un fait. Voilà. C'est-à-dire que quand une femme est anxieuse de voir ses règles, quand elle a peur d'être enceinte et qu'elle se dit, pourvu que mes règles arrivent, elle se le demande avec une telle anxiété que ça finit par lui bloquer les règles. Oui. Les règles ne viennent pas. Alors, au bout de 3 jours de retard, un blocage psychique, d'accord. Mais 6 jours de retard, par exemple, psychique, mon cul. C'est le genre de psychique qui remue à 3 mois, quoi. Tu vois? Alors, si tu n'es pas trop con, 6 jours de retard, n'importe quelle fille, tu vas vite trouver un médecin en disant, docteur, j'ai bien peur que... Hein? Eh bien, mon Dieu. Et le docteur, à ce moment-là, va te rassurer en te faisant passer des tests. Il te dit, madame, je vais vous faire passer quelques tests pour voir si vous êtes vraiment enceinte. Le docteur fait une blague à une ou deux grenouilles. Commencez par les garçons, hein. J'ai pas dit qu'il allait baiser une ou deux grenouilles. Hein, ils ont des yeux vicieux, les hommes, ici, autour de moi. D'abord, c'est dur de baiser une grenouille. T'as essayé de baiser une grenouille? Surtout que les types autour de moi, vous avez l'air de jeunes gens très comme il faut. C'est-à-dire facilement intimidables. Eh bien, essaye de baiser une grenouille, tu verras si c'est facile. Quand il arrive la queue à la main, comme ça, il y a la grenouille qui dit quoi? Je dirais tout ce que je dis, mais c'est vachement intimidant. Surtout si vous n'aviez pas été présenté. Vous savez qu'à l'heure actuelle, le diagnostic précoce de la grossesse est très rapide. Autant des lapines, à l'époque où on sacrifiait une lapine, il fallait 3 semaines pour avoir le résultat. À l'heure actuelle, dans les 3 jours qui suivent, le médecin te convoque. Et de mon temps, par exemple, avant la guerre, le médecin t'aurait dit « Madame, j'ai une heureuse nouvelle à vous annoncer. » Et ensuite, il disait « Mais je suis pas marié, docteur. » Il disait « Alors, mademoiselle, j'ai une pénible à vous apprendre. » À l'heure actuelle, ça a beaucoup évolué. Les jeunes médecins te disent « Ça y est, dans le cul. » Oui. Alors qu'est-ce que vous faites? Vous le gardez ou... Ils ont évolué, les jeunes médecins. Non. Hein? Ça a sérieusement évolué. Alors, vous savez qu'à l'heure actuelle, les Françaises, je m'adresse aux Françaises, là, vous avez des droits nouveaux. Vous avez le droit d'interrompre votre grossesse. Je vais vous dire d'ailleurs exactement ce qu'il faut que vous fassiez. N'importe quelle jeune femme, là, si tu vas voir le médecin, que le médecin t'annonce que, à la suite des tests qu'il t'a fait passer, tu es enceinte, tu dis au docteur, docteur, je vous annonce que je ne désire pas garder cet enfant pour des raisons qui me sont personnelles et dont vous n'avez rien à foutre. Aider. Tu dis, alors voulez-vous, docteur, s'il vous plaît, me faire un certificat attestant mon état de grossesse et m'indiquer à un hôpital ou une clinique quelconque où je puisse me débarrasser de ce fardeau. Bien dit comme ça, hein. À ce moment-là, le docteur te fait un certificat, je sous-signais docteur Schtroumpf Moll s'il est du Nord, ou alors Schtroumpf Dur s'il est du Midi, voilà. On n'en est plus une chaussette un peu zéprée. Alors, je sous-signais docteur Schtroumpf, déclare avoir vu ce jour madame Entel, à qui j'ai fait passer tel et tel test, n'est-ce pas? Et il s'avère à la suite des tests en question, et leur côté positif, qu'elle est enceinte d'une période de 15 jours, 3 semaines, puisque tu y arrives avec jour d'autant, donc 15 jours, 3 semaines de grossesse, cette dame ne désirant pas garder cet enfant, veuillez faire ce qu'il y a à faire en barricade. Avec un certificat comme ça, tu téléphones dans une clinique ou un hôpital quelconque spécialisé pour les avortements, quoi, n'avorte-toi, quoi. Hein? Et comme tu t'y es pris avec 8 jours de retard, tu peux bénéficier de la méthode Karman dite par aspiration, c'est le coup de la pompe à vélo. Ça veut dire que tu es libéré de ton enfant dans l'après-midi. Tu arrives à 2 heures de l'après-midi comme ça, hein? Tu t'allonges sur le chameau, les pieds dans les étriers, on te place un spéculum, on dilate un peu, à l'entrée de ta matrice, on met un petit coutu en caoutchouc, on fout une aspiration à l'appareil, et tu restes comme un con pendant 3 quarts d'heure. C'est toi, au bout de 3 quarts d'heure maximum, tu sens une douleur dans le ventre comme une piqûre d'épingle. Le gosse est éclaté, c'est fini, il est décollé. Hein? À partir de là, on te met un linge pour voir que tu fous du sang partout comme une salope. Et tu restes allongé. Tu restes allongé sur un divan pendant 2 heures, histoire de te reposer un peu. Quoi, voilà. Hein? Et tu rentres chez toi, tu vois, tu arrives à 2 heures de l'après-midi. À 5 heures de l'après-midi, tu rentres chez toi, les jambes un peu flageolantes. Hein? Enfin, comme si tu avais tiré 8 coups dans l'après-midi. Voilà. Moi, j'aime beaucoup dire ça quand il y a des gens mariés dans la salle. Tu vois pas? Chaque fois qu'il y a des gens mariés, ici, il y a la femme qui dit au mari, comment? Alors, tirer 8 coups dans l'après-midi. Hein? Alors pourquoi tu fais ça tous les 3 mois? J'aime te dire qu'à ce moment, les maris me détestent. Ils disent, ils vont nous faire crever ce con. Moi, j'adore foutre le bordel. Alors, tu vois, n'importe quelle fille, là, tu vois à quel point, à l'heure actuelle, il est facile de se faire avorter. C'est tellement facile qu'il faut que tu fasses attention. Chez nous, dans le Midi, oui, autant vous dire tout de suite que je suis du Midi. Souvent, on me prend pour un Suédois, vous comprenez? Eh bien, chez nous, dans le Midi, on dit, quand cela semble trop facile, serre les fesses, car une bite est cachée par là. C'est ça, vous comprenez? C'est très important, ça. Alors, avant que tu fasses quelque chose d'aussi décisif pour ta santé mentale que de te faire avorter, car un avortement, c'est pas sur ton physique que ça va influer, c'est sur ton mental. Avant, je voudrais que chacune des filles, avant ça, je voudrais que tu m'accordes 2 minutes de ta vie. Pas comme tu peux penser, commencez par les filles, hein? Elles sont aussi vicieuses que les garçons, elles sont non seulement vicieuses, mais imbéciles, quoi. 2 minutes, à mon âge, qu'est-ce que tu veux faire? Tu veux que je fasse en 2 minutes, à mon âge? Moi, il faut me prévenir la veille, par l'aide. À ce moment-là, je prépare ma bite, je la fais tourner, je la garde à la tête, je mets un fer rouge au feu dessous en disant, si tu baisses la tête, tu te brûles, c'est... Et grâce à la méthode Coué, une bonne injection de béton armé, je fais des coups. Voilà. Non, je veux dire que chacune des filles, là, je te supplie d'ailleurs, je te supplie de le faire à chacune. Avant d'aller te faire avorter, je veux que tu ailles dans ta chambre, toute seule, sans parents, sans amis, sans rien. Et seule, comme ça, tu vas te poser la question aussi froidement que ça. Tu vas te dire, voilà, tout à l'heure, on va me sortir du ventre de ce fœtus, là, cette espèce de morceau de viande. Est-ce que je peux ce morceau de viande, quand on me le sort du ventre, le donner délibérément à manger au chat? Froidement. Attention, sans rien penser. Si tu t'aperçois qu'en ton âme et conscience, tu peux donner ça au chat, vraiment, sans que ça te fasse aucun effet, comme si c'était de la viande, à ce moment-là, tu peux te faire avorter. Tu peux te faire avorter parce que ça veut dire, en clair, que tu n'as aucune conscience, aucun sens moral, donc par la suite, ça ne sera pas préjudiciable. Mais attention, ma petite, s'il y a en toi la moindre restriction mentale, c'est-à-dire si tu te dis, oui, après tout, c'est moi qui suis en scène, c'est moi qui vais subir les inconvénients de cette grossesse, j'ai le droit de me faire avorter, j'entends profiter de mes droits. Tu peux quand même pas donner ça au chat. Hein? Et à ce moment-là, ma petite, il faut pas te faire avorter, parce que ça veut dire que tu as de la conscience, tu as du sens moral. Et ça va s'agrandir au fur et à mesure que tu vas vieillir, tu comprends? Pour le moment, tu as des raisons précises de te faire avorter. Tu as des raisons précises. Alors, si tu es dans le vif du sujet, mais dans 10 ans, tu auras oublié ces raisons-là. Dans 10 ans, il restera que tu auras une bonne situation. D'ici 10 ans, tu auras épousé un brave garçon qui t'aura fait des beaux petits. Et chaque fois que tu verras un de tes enfants s'amuser, tu pourras pas t'empêcher avec un serment de cœur de penser au petit qu'un jour tu as tué et qui s'en sera s'amuser avec les autres. Et ça va te foutre ta vie complètement en l'air. Fais pas le con, hein? Il vaut mieux garder un enfant, quitte à ce qu'il t'emmerde, et un enfant n'emmerde pas tout le temps. Hein. Une fois sur mille, ça reste tranquille, un enfant. Et c'est surtout bien, tellement bien, quand il s'arrête de te faire chier. Tu vois. Il vaut mieux garder un enfant qui t'emmerde que d'avoir toute ta vie en remords en sinon. Et maintenant, je vais vous dire une chose aux filles, là. Et les garçons, regardez-les bien. Si elles sont françaises, elles vont avoir l'air ahuries. Et pourquoi vous n'essayeriez pas de ne pas être enceinte? Qu'est-ce que je t'avais dit? Regarde. Chaque fois que tu dis ça aux françaises, elles disent: ah merde, c'est vrai ça? Okay. C'est pas de leur faute. Tenez, toutes les filles que vous voyez autour de moi en ce moment, regardez, moi je connais bien les filles, sont incapables maintenant d'employer facilement un contraceptif. Elles sont incapables, ces filles-là, de rentrer dans une pharmacie et de dire: voulez-vous me donner des préservatifs, par exemple? Surtout dans le tact du pharmacien. Le pharmacien qui dit: je vous les conseille par paquet de 12, c'est préservatif. Et puis vous les préférez huilé ou talqué? Et quelle taille? Enfin, sur le marché. Non, les filles à l'heure actuelle ne sont pas prêtes à l'idée de la contraception, tout simplement parce qu'on les a façonnées différemment. Et il faut que vous compreniez que c'est toute une éducation, ça. On leur a pas donné cette éducation-là. Les filles que je vois autour de moi ont l'allure de filles bien élevées. Donc voilà des filles qui d'abord sont venues au monde comme vient une femme au monde, c'est-à-dire avec un programme génétique en elle, une programmation génétique qui en faisait des mamans. Une fille qui vient au monde est une maman. Elle est faite pour faire des enfants. Je veux dire en dehors de tout esprit critique. Hein. Elle est faite pour faire des enfants. En plus, vous les mettez dans des pensions vachement sérieuses où on leur dit: tu seras maman, tu seras mariée, tu auras des enfants. Et à l'âge de 18 ans, on leur dit: il faut pas avoir d'enfants. Ça marche pas, tu comprends? Ça marche, ce qui fait que toutes les filles qui emploient un contraceptif à l'heure actuelle, dans le fond, ont honte, alors qu'elles devraient pas avoir honte. Elles devraient être presque fières d'employer un contraceptif. Ça doit être un réflexe parfaitement. Un contraceptif, c'est la seule chose qui te donne ta liberté, espèce de con. Un contraceptif, c'est la seule chose qu'une femme te donne ta liberté physique et surtout ta liberté de choix. Parce que n'importe quelle fille, là, si demain tu vas coucher avec un garçon pour essayer, en te disant: bon, il est beau garçon, il me plaît, etc., mais quand même, je voudrais faire l'amour avec lui pour voir si ça marche. Si tu n'as pas de contraceptif et que tu sais que tu risques d'être enceinte, comment tu veux que ça marche? Tout le temps que tu vas faire l'amour, tu vas dire: putain, pour eux qui se retirent. Ça ne pourra pas marcher. Ce qui fait qu'après ça, tu diras: je m'entends pas avec lui, alors que peut-être que vous auriez mené une vie très heureuse. Tu vois que c'est très utile, le contraceptif. Il faut l'employer. C'est pas pour ça, il faut être prête à ça. Or, vous, les filles d'aujourd'hui, c'est foutu. Il n'y a que vos petites filles qui pourront arriver à ça. Vos petites filles, si vous savez les éduquer. C'est-à-dire, il faut les déprogrammer et les reprogrammer à la seule période de leur vie où cela peut être fait, c'est-à-dire en période de gestation freudienne. Oui. On ne peut arriver à transformer la mentalité d'un enfant, voyez-vous, la mentalité non consciente d'un enfant, qu'avant l'âge de 4 ans. Il faut que vous sachiez, avant 4 ans, dans la tête d'un... J'essaie de vulgariser en masse pour que vous compreniez mieux. Hein. Avant 4 ans, c'est dans la tête d'un être humain, c'est un peu comme de la gelée. Un peu comme les desserts britanniques, tu sais, les gelées. Un jour, il y a un petit Anglais, là, à Londres, on lui sert une gelée, comme ça, il dit: j'en veux pas, elle est pas morte. Voilà. Alors, avant l'âge de 4 ans, cette espèce de gelée que tu as dans la tête emmagasine des images. Ça emmagasine des images, ça emmagasine des sensations. Mais tout d'un coup, vers l'âge de 4 ans, je ne sais pas pourquoi, évidemment, vers l'âge de 4 ans, 5 ans, par là, tout à coup, il y a un blocage de tout ça. C'est-à-dire, ça se solidifie et toutes les idées que tu as emmagasinées sans te rendre compte sont en toi et on ne peut plus les enlever. Alors, ce qu'il faut, vous avez compris maintenant, quand vous aurez une petite fille, si tu veux qu'elle emploie le contraceptif normalement, il faut que ça devienne un réflexe pour elle. Donc, dès l'âge de 3 ans, tu commences à l'habituer à ça. Dès qu'elle voit un truc qui dépasse, elle coiffe. Un peu comme Charlot dans les temps modernes. Ouais, mais sans les boulons, comment ça? Ben, heureusement que vous venez chez moi, les filles, je vais vous apprendre des tas de trucs. Il y a des tas de trucs pour pas être enceinte. Mais oui! Ça va depuis la vieille capote anglaise en caoutchouc, très bien. En passant par le stérilet, très très bien. Ça. Hein, le diaphragme, jamais! Enfin, on en va par là. Et la pilule, la vieille capote anglaise en caoutchouc. Vous savez, la bonne vieille capote anglaise pour les filles, c'est sensationnel. Pour les filles, regarde la gueule des hommes. Ils sont en train de dire: oh ben merde, chiant ce mec, il veut nous faire baiser dans du caoutchouc. Et ils se disent à ce moment-là: autant se taper un ballon, pourquoi la fille? Oui, mais vous n'avez rien à foutre de ce type-là, vous, les filles. C'est toi qui compte. Avec les vitres ridicules qu'ils ont, du caoutchouc autour, ça fait plus gros. Ça fait plus gros. Puis il gagne en volume. Et puis regarde, s'il a la vitre vraiment trop petite, tu mets du coton hydrophile tout autour de la queue. Trois aiguilles à tricoter, comme ça. Le caoutchouc par-dessus, ça fait une belle bite, tu vois. Simplement, il faut mettre la pointe des aiguilles vers l'intérieur. Et puis la cabotte anglaise, pour les jeunes filles, c'est une bonne entrée en matière. Surtout les filles qui m'entourent, et vous avez l'air de petites jeunes filles très bien, très sensibles. Alors réfléchis, la première fois que tu vas faire l'amour avec un garçon, en sachant que vous êtes réunis pour faire l'amour, eh ben tu es gêné, tu sais pas quoi dire, quoi. Lui aussi d'ailleurs, vous êtes là comme deux pommes, quoi. Alors pourtant, c'est une bonne entrée en matière, tes deux garçons, qui sait qui va mettre la jolie robe à la poupée à son chien. Et sur la poupée, tu fais les yeux avec la rouge à lèvres. Comme ça, il passe la bite de l'autre côté du lit, il fait guignol, quoi. Alors tu vois, la capote anglaise, si vous n'arrivez pas à faire l'amour la première fois, ça va vous permettre de pouvoir au moins jouer l'apéritif. Ça fait passer le temps. Oui, la première fois qu'on fait l'amour avec une jeune fille qu'on aime, on peut pas, on n'y arrive pas. Il y a des tas de... Vous êtes vraiment jeunes, les garçons, il y a peut-être deux ou trois vieux cons qui le savent, parce que comme moi, ils l'ont vécu. Mais la première fois qu'on fait l'amour avec une fille...

Qui dit monsieur, non mais ça va. Quand même qu'il y a des cheveux très longs qui arrivent au ras du cul, alors tu fais friser le ras du cul. Alors, la première fois qu'on fait l'amour avec une jeune fille, tu sais comment ça se passe, n'importe quel garçon, ça t'est déjà arrivé, tu es attiré par cette fille-là, quand tu aimes une fille, d'ailleurs tu as remarqué, tu n'as pas envie de faire l'amour avec elle, tu la respectes, ça pour les filles, il faut faire une raison, quand tu vois un type qui t'embrasse pas tout de suite, qui n'ose pas, qui a l'air vachement emmerdé et tout, et bien c'est qu'il t'aime, et il sait pas, hein, remarque, mais dans le fond c'est qu'il t'aime, alors ce qui fait que tu es là, les premiers temps, hein, de vous parler littérature, enfin poésie, et puis il arrive un moment où poésie, hein, comme disait mon ami martiniquais, nature a fini par aller, hein. Il arrive un moment où poésie mon cul. Et alors, où vous voulez faire l'amour ici, dans le nord? Vous êtes bien obligé d'aller dans une chambre d'hôtel. Ah, dans le midi encore, on peut baiser dehors, il fait beau dans le midi. Hein, on peut baiser dans les pinèdes, c'est un homme prédestiné. Alors que dans le nord, tu te vois en train de baiser au milieu d'un champ de betteraves. Non, non, non. Tu te vois là, en plein dans l'eau, il te faudrait une combinaison de pêcheurs sous-marins. Et un tuba, sinon tu te noies. Hein? Et puis tu aurais des rhumatismes partout, que tu serais raide de partout, sauf là où il faut. C'est ça qu'il y a de dégueulasse. Hein? Vous verrez ça en vieillissant, les garçons. On a des rhumatismes partout, sauf où il faudrait. Hein? Les raideurs sont jamais bien placés. Alors, dans le Nord, qu'est-ce que vous faites, là, tous les jeunes gens du Nord? Tu peux pas bêcher chez sa mère à lui ou chez ta mère à toi. Vous êtes obligé d'aller à l'hôtel. Et tu sais très bien, enfin, vous vous en doutez, qu'une jeune fille comme il faut, ça veut dire une fille saine, une fille propre, pas une salope. Eh bien, la première fois de sa vie qu'elle va à l'hôtel, elle est horrifiée. Il faut voir le tact de la femme de chambre, déjà, au départ. Elle commence en disant, c'est-il pour le moment ou pour l'après-midi, la chambre? Et c'est 50 francs, ça, le pourboire, hein? Et vous trouverez la serviette et la savonnette sur le bidet. Une jeune fille valable qui entend ça, mais elle a une peur, elle a honte, elle est figée comme un piqué dans la chambre. Et c'est pas facile de baiser une fille raide comme un piquet, surtout si tu n'as pas l'habitude de baiser des Anglaises. Remarque que quand tu as réussi à baiser une Anglaise, tu peux te taper un pain de glace après. Tu as même l'impression qu'il remue. Là. Hein? Alors, je m'adresse aux garçons maintenant. Allez, sincèrement, si tu es un type intelligent, et si tu es un type sensible, si tu n'es pas une brute, si tu vois ta fiancée, cette fille que tu aimes, je répète, hein, si tu vois cette fille-là qui est toute figée, qui a honte, qui a peur, qui voudrait s'en aller, merde, après, hein, et tu ne vas pas lui faire l'amour dans des conditions pareilles, c'est même pas une preuve de finesse, c'est une preuve d'intelligence pure. Parce que si tu l'épouses un jour en la baisant si mal la première fois, tu vas venir te faire chier. Tu vas l'entendre après, tiens. Ouais, la première fois, salaud, tu te rappelles, tiens. Hein. Alors à ce moment-là, il y a une seule manière de s'en sortir, vous verrez, moi ça m'est arrivé plusieurs fois déjà, c'est l'humour. Tu dis, eh ben voilà, c'est foutu. C'est foutu. Eh ben la prochaine fois, on essaiera mieux. Hein? Alors qu'est-ce que vous allez faire tous les deux dans la chambre? Vous allez jouer, je te tiens, tu me tiens, barabar, Michel. Hein? Si vous avez des capotes anglaises, vous pouvez jouer l'apéritif. C'est du tonnerre. Vous n'avez pas essayé, les garçons, ça? Le fils, ça m'étonnerait. Mais enfin, vous pouvez l'essayer aussi. Quand tu déroules une capote anglaise et tu la mets sous le robinet, en faisant couler l'eau avec précaution, tu mets 4 litres d'eau dedans. Tu vois ce petit truc, ça se distingue. 4 litres d'eau. Tu vois la goutte dit. Oh. Alors chacun avec votre capote pleine d'eau, vous allez tous les deux au balcon. Et vous visez le premier convenu qui passe. Et le premier qui attrape un type en bas, il a gagné l'apéro. Alors ça, c'est terrible. Il faut voir la gueule du type qui reçoit la goutte. Hein. Ça, alors, le bon provincial qui vient à Paris pour la première fois, il dit, ben là-bas, quand il pleut, il y a de ses gouttes. Hein. Une seule goutte, je le suis dit, tout mouillé. Hein. Et encore à Paris, il s'en sort bien. Ça serait au Canada, ça gèle en route. Alors, 4 kilos de glace sur la gueule d'un troisième étage, ça, c'est un souvenir de vacances. Il va tenir, il dit, ben là-bas, il y a de ces grelots. La prochaine fois, j'apporte un parapluie blindé. Hein. Alors, vous voyez, et puis alors maintenant, attention, la capote anglaise aussi, alors à partir de là, les hommes, vous allez vous sentir concernés. Et je rappelle à certains qu'on peut très bien être concerné en étant tout seul. Bien que vu la gueule de certains, il faille qu'ils soient très entourés pour être vraiment concernés. La capote anglaise, c'est le seul anticonceptionnel qui en même temps t'évite et d'être enceinte et d'attraper une chopiste. T'avais pas pensé à ça. La pilule, ça t'évite d'être enceinte, mais pas de te faire plomber à double zéro. Alors je vous rappelle en ce moment, et c'est en médecin que je vous parle, c'est-à-dire très sérieusement, je vous rappelle que depuis 1968, les maladies vénériennes sont en recrudescence de 280%. Ça veut dire en clair pour les garçons que sur 10 petites filles faciles, là, tu sais les petits boudins qui se font bourrer le cul facilement, hein, là, et critiquez pas ces filles-là. Hein. S'il n'y avait pas ces filles-là qui baissent facile, qui tu baiserais? Il faut bien qu'on baisse quand même. Hein. Tu ne vas pas baiser une religieuse, non? Et d'abord, c'est dégueulasse de baiser une religieuse. Hein. Tu es plein de crème partout après. Ou alors,
De quelle religion est-ce vous aviez pensé? Vous avez faim, non, des idées pareilles. Bande d'iconoclastes.

0: iconoclaste. La jauge disait ça, iconoclaste, et un type il me dit, moi, je fais la guerre.
1: Il y a même un petit jeune homme qui m'a dit, iconoclaste peut-être, mais actif. Alors écoutez bien les garçons, sur 10 filles là, qui se font baiser facilement, il y en a 8 qui sont plombées à double zéro. Et avec des super gonocoques. Hein? Des gonocoques super blindés. Tu sais que plus tu leur donnes de la pénicilline, plus grosses. Mais oui, le problème est là, mes enfants, c'est qu'à l'heure actuelle, les souches de gonocoques sont résistantes à peu près à tout. À l'heure actuelle, à Naples, figurez-vous qu'on soigne les gonocoxies au permanganate de potasse. Les gonocoques sont résistants maintenant aux sulfamides et maintenant aux antibiotiques. Il faut revenir au permanganate de potasse. Il n'y a pas peut-être un ou deux vieux cons égarés, là, qui savent ce que c'est le permanganate. Les autres, il faut que je vous explique. Le permanganate de potasse est une substance chimique qui n'a jamais tué le gonocoque. Ça l'emmerde violemment. Ça l'emmerde tellement, le gonocoque, tu vois, qu'au bout de 3 mois, parce qu'il est têtu, un gonocoque, au bout de 3 mois de traitement, il finit par partir. Alors si ça emmerde le gonocoque, à toi, c'est rien de dire à toi qu'est-ce que ça t'emmerde. Putain, mais tu voudrais partir avant, mais il suit ce con. C'est ça que je viens. Donc j'aime bien te dire que quand tu es guéri d'une chope, soigné au permanganate de potasse, tu baisses pas le lendemain. Putain, de rien que de voir une femme, là, à 500 mètres à vol d'oiseau, il y a la queue qui brûle. Ouais. Oui, mais ça, c'est un réflexe pavlovien. Mais Pavlov, c'est un cheval qu'il faut pas jouer. Pavlov, c'est un très mauvais cheval, Pavlov. Chaque fois qu'il entend sonner la cloche pour le pesage, il bave. Alors, je sais ce que vous pensez à ce moment-là. Vous me regardez en disant, il déconne, le vieux con, là, il radote, il nous parle de capote anglaise, alors qu'on oublie pas une période moderne, la pilule. Ah, la pilule. Alors là, la pilule, là, je m'adresse au mari de cette salle. Alors, n'importe quel mari ou futur mari, la pilule, c'est bien à condition que ta connasse de femme la prenne. Elle oublie de la prendre. Elle en a 21 à prendre dans le mois. Une tous les soirs pendant 21 soirs. Elle oublie de la prendre. Et elle te le dit pas, cette salope. Alors que toi, tu crois qu'elle va te le dire. Sinon, si tu étais pas si con, d'abord, tu l'aurais pas épousé. Comme tous les maris au monde, tu te dis à moi, ma femme me dira tout. Mais elle ne te dira rien du tout. Et ce qui te trompe, c'est que tu sais qu'elle est au courant. Évidemment, n'importe quelle fille, quand le médecin lui donne la pilule, lui dit, attention madame, si vous oubliez un soir de prendre la pilule, vous risquez d'être 10 fois plus enceinte si vous n'en avez pas pris du tout. Le principe de la pilule, c'est le principe de la dose hormonale dépassée. Je vulgarise encore une fois. Hein. Eh bien, le corps humain peut admettre 2 grammes de folliculine, tu vois, d'hormones femelles. On s'est aperçu que si on donne un peu plus de 2 grammes, c'est-à-dire 2,10 grammes par exemple, eh bien, et ça crée un déséquilibre tel que la femme ne peut pas être enceinte. Et c'est pour ça qu'on donne 2,10 grammes. C'est étalé, c'est-à-dire, tu vois, 0,1 par pilule, quoi. Ça fait 2,10 grammes. Si la femme oublie une fois de prendre la pilule, elle a pris en tout 2 grammes, quoi. C'est-à-dire un stimulant hormonal puissant. À ce moment-là, elle chie le bâtard à la mitrailleuse. Il faut la finir à la carabine pour arrêter le passage. Voilà. Alors toi, tu sais ça. Et comme tous les mariés, tu te dis, ma femme étant au courant, si elle oublie de prendre la pilule, elle me dira, chérie, j'ai oublié de prendre la pilule, on se fait une tringle jusqu'à la fin du mois. Hein? N'importe quel mari, tu penses ça parce que c'est logique. Hein? Eh bien oui, espèce de con, c'est logique. Regardez un peu ici, les hommes. Si sur un tableau noir, tu vois écrit femme et à côté logique, tu trouves ça normal, toi? Hein? Si on te dit femme, tu penses logique. Si on te dit logique, tu penses femme. Hein? S'il y en a qui est comme ça, je voudrais vous psychanalyser. Vous avez des cauchemars intéressants. Hein? Une femme est illogique, elle est absolument illogique, elle est même allogique. Et surtout, changez pas, les filles. Hein? Je vous en supplie, on aime que vous soyez comme ça. Changez pas. Une femme logique, on aurait l'impression de se farcir un capitaine de CRS. Que j'ai connu certains capitaines de CRS qui étaient pas mal. Oui, mais attention, les garçons, avant de mettre la main au cul d'un capitaine de CRS, soyez sûrs, vérifiez. Sinon, tu risques de tomber sur un bâton que tu n'attendais pas. Hein? Oui, oui. Non, les femmes sont illogiques et c'est merveilleux parce que les jeunes garçons, vous le découvrirez en vivant. Une femme, on ne sait jamais qu'est-ce qu'elle va faire. Elle-même, une seconde avant, ne sait pas la saloperie qu'elle va faire une seconde après. Alors, comment tu veux deviner, toi? Alors, ce qu'elle devient, c'est que tu vis dans une incertitude perpétuelle. Voilà. Vivre avec une femme, c'est la roulette russe où sur 6 balles dans le barillet, on en enlève qu'une, quoi, tu vois. Et puis alors, surtout, les garçons, ne demandez jamais à une fille pourquoi elle vous dit pas qu'elle a oublié. On ne demande jamais pourquoi à une femme, il faut être con pour faire des choses pareilles. N'importe quelle femme au monde, quand tu lui dis pourquoi, te répond pourquoi, tu veux savoir pourquoi. Et 5 minutes après, c'est toi qui réponds à la question. Et 10 minutes après, elle dit évidemment, c'est ta mère. Inévitablement, c'est ta mère qui prend l'arrivée. Mais non, faire répondre spontanément pourquoi une femme, mais c'est aussi facile que de faire dire oui à un homme politique. Vous avez essayé déjà? Un peu comme le client du restaurant à qui le patron disait, alors hier, comment vous l'avez trouvé, mon cassoulet? Et l'autre, il dit... Non, allez, va. Je vais te le veux dire là, je vais te dire à chacun des maris pourquoi ta femme n'ose pas te dire qu'elle a oublié de prendre la pilule. Mais c'est parce qu'elle a peur de toi, couillon. Tu n'as pas découvert encore que ta femme a peur de toi? Rappelle-toi, quand tu lui dis des fois en gueulant, ouais, le café est toujours glacé, rappelle-toi, elle dit, oh, tu peux crier, tu me fais pas peur. Elle a peur de toi. D'abord, une femme ne peut qu'avoir peur d'un homme. Elle ne peut pas aimer un homme. Attention, une femme ne peut aimer qu'un enfant. Mettez-vous ça dans la tête une fois pour toutes. Elle n'aime que son fils. Un homme, elle le craint, elle le respecte, elle l'estime parfois, et elle le respecte jamais. On ne peut pas respecter un homme avec qui on vit tous les jours. Hein? N'oublie pas qu'elle te voit tous les jours, ta femme. Elle voit tes slips pleins de merde le soir. Quand tu fais les boulettes entre les doigts de pied, les pieds sous les draps en disant, putain, ça évente quand même. Avoir du respect pour un type comme moi vivre, il ne faut pas trop demander. Non, ce qu'il faut te dire, c'est que ta femme, elle a une mentalité de cheval, c'est-à-dire une mentalité de monter. Tu montes sur ta femme comme tu montes sur le cheval, quoi. Et pareil, donc tu as vu que le cheval, comme la femme, n'a qu'une idée, t'as envie de chier. Voilà. Et là où tu crois qu'elle t'aime, ce n'est pas de l'amour, c'est de la crainte. C'est parce que tu lui as fait comprendre que tu étais le maître, tu vois. Alors elle te craint, mais elle ne t'aime pas. Attention, c'est comme un cheval, une femme, à part qu'il y a des chevaux qui sont quand même plus beau. Mais enfin, c'est... tu montes sur un cheval, tu montes sur une femme. Oh ben, sur le dos, là, sur le ventre. Bon, après tout, une femme se tourne. Merde. Un cheval, c'est pas pratique, quand même. À moins qu'il t'en serve comme radeau, quoi, pour descendre. Ça, le cheval fait la planche. Alors donc, mais c'est vrai, la femme a la même réaction que le cheval, c'est-à-dire, tu sais très bien qu'un cheval est un animal qui n'a qu'une idée dans la tête, t'as envoyé chier. Quand tu vois des cons qui disent le cheval, ce noble animal, ce noble pédé, oui, un cheval c'est 500 kilos de viande qui n'a qu'une idée, tout le monde. Cette espèce d'ongulé pourri. C'est normal qu'il t'envoie chier. Mets-toi à la place du cheval, tu veux. Eh, regarde, on te met une selle de 25 kilos sur le dos. Sur la selle, on met un connard de 80 kilos dessus. Et on serre la sangle de la selle. Et puis après, on te met un grand morceau de fer dans la gueule et on tire. Tiens, tu vois si tu vas le garder longtemps. Mets-toi bien dans la tête que le cheval, il n'est pas plus con que toi, le cheval. Et pardi. D'ailleurs, vous savez que, puisqu'à l'heure actuelle, là, vous, la plupart des garçons, ou même des filles, vous montez beaucoup à cheval maintenant. Vous allez le remarquer. Si vous ne l'avez pas remarqué, quand tu rentres dans un manège, tu verras qu'il y a une vingtaine de chevaux, toujours le manège le plus minable a quand même 20 chevaux, sinon il ne s'en sortirait pas. Il y a toujours le vieux cheval du manège, c'est le plus intelligent, c'est le meilleur cheval, mais c'est celui qui a l'air le plus con. Parce qu'il a compris que plus il a l'air con, moins on le monte et plus il est tranquille. Alors que les jeunes cons de chevaux, ils caracolent, là, ils font 25 promenades par jour, c'est con là, toi. Alors que tiens, le vieux cheval, il a 18-20 ans, tu sais, il a les oreilles basses, on dirait un âne. Les pattes croisées, il te regarde. Et tout le malheur du monde. Oh, que je suis fatigué. Putain. C'est simple, on me pousse, je tombe. Alors, évidemment, quand il y a le choix de chevaux, tu dis oh, voilà. Et lui, il dit et un de moins. C'est pas, il y a des fois où tous les chevaux sont pris et on te dit, vous montez le noble animal qui l'a battu. Il dit, bon, mais alors, là, il te regarde. Tu crois qu'il a l'air comme il te regarde. Il dit, tiens, voilà le candidat. Wait and see. Et il attend que tu fasses des conneries. Parce qu'il te teste sans arrêt un cheval. Alors, si tu es mauvais cavalier, la première des choses que tu fais, c'est de commencer à le caresser. Parce que dans le fond, tu as peur et tu veux avoir ses bonnes grâces. Et le cheval, il ne t'est pas, pense. Il veut m'acheter ce con. Un cheval a le sens aigu, vous savez, des caresses méritées ou pas méritées. Il dit, ça va être bien. Et là-dessus, tu montes sur le dos de ce cheval. Dès que tu es dans la selle, tu vas subir le premier test. N'importe quel cheval, dès que tu es dans la selle, avant d'avoir équilibré tes étriers, le cheval frémit. Tu n'as pas remarqué, il fait. Et il bouge sur ses jambes, comme ça. Ce qui fait que si tu es mauvais cavalier, tu attrapes le pommeau. Et lui, il s'en rend compte. Et il dit, il y a bon bananier. Hein? Et tu verras qu'à partir de là, ce cheval, c'est plus pareil. Il relève son encolure, il a l'air de gonfler, littéralement. Il devient un cheval, tout d'un coup. Et là, il bouge légèrement, comme ça, tu vois, comme ça. Il fait exactement ce mouvement avec ses jambes, et il commence à te regarder. Il te guette. Il attend le moment où, comme tous les mauvais cavaliers, tu n'as plus de jambes, tu n'as plus de mains, tu es comme une grosse merde flasque sur son dos. Et quand il te sent bien décontracté, comme ça, il te fait le test rédhibitif pour ta balade. Hein. Suivant ta réaction, ou tu passes une bonne balade, ou alors c'est la fin de tout, quoi. Le cheval, d'un seul coup, baisse la tête jusqu'au sol. Ouais. Alors là, deux solutions. Ou tu lui rentres mort dans la gueule instantanément pour lui faire comprendre que c'est toi qui commandes, ou alors, tu, comme la plupart des cavaliers, même moyens, tu dis, oh, ben, laissons-le manger, en attendant qu'on parle. Alors là, toute la promenade, ce cheval mange. Les autres, ils trottent, ils galopent, le tien, il bouffe. Alors, tu sais, tu peux lui taper sur la tête, lui mordre la queue, lui foutre un doigt dans le cul. Ouais. Si tu le fais trop chier, il t'envoie en l'air, il rentre à pied à l'écurie. Et quand tu passes le reste de la promenade à dire au paysan, t'as pas vu passer un cheval tout seul, voilà, hein. Et tu pourrais ajouter, suivi d'un âne. Eh bien, comprenez les garçons qu'avec les femmes, c'est pareil qu'avec le cheval. Dès le début du mariage, tu dois lui rentrer le mort dans la gueule, lui faire comprendre que c'est toi le maître. Dès le début du mariage, tu dis à ta femme, de l'eau chaude, je ne laverai la vaisselle qu'à l'eau chaude. Ah, mais dis, tu les connais pas, ces femmes-là. Elles te feraient geler les mains, hein. Après, il y a des gerçures partout. Non, crois-moi, ta femme a peur de toi. Tu sais qu'est-ce qu'elle pense exactement, une femme, là? Elle dit, si j'ai dit que j'ai oublié de prendre la pilule, il va m'engueuler, putain. Il va le dire au copain, je vais passer pour un con, hein, t'as pris. Hein? Alors, j'y dis rien, demain, j'en prends toi d'un coup, et personne ne perçoit de rien. Voilà. Parce qu'elles sont malines, en plus. Et 9 mois après, elle accouche d'un beau bébé qui vient au monde avec 3 pilules en disant, tiens, maman, j'ai trouvé ça qui tournait. Et qu'il y a des tas de nouveaux mariés qui disent, la pilule, ça marche pas toujours. Alors, vous avez compris, les garçons, ça marche toujours si tu la lui fais prendre à cette connasse. Hein? Dorénavant, ta femme, tu lui mets dans la gueule, tu pinces le nez jusqu'à ce qu'elle avale. Voilà. Là, ça marchera. Non, l'idéal pour vous, les filles, croyez-moi, pour ce qui est de votre liberté corporelle, c'est le stérilet. Terrible. Je vais vous dire pourquoi c'est idéal pour vous à demi-mot. Si je vois que vous faites semblant de ne pas comprendre, j'explique. J'ai un tact limité, moi. Alors, le stérilet, c'est le principe du corps étranger dans la matrice. Hein? On s'est aperçu que si on met un corps étranger, on appelle ça la recherche scientifique. Eh bien, un type qui devait en avoir une longue et pointue, qui en a laissé un morceau fort. Après tout, si Fleming n'avait pas eu une connasse de femme de ménage qui cassait les éprouvettes, hein? Les pharmaciens ne seraient pas aussi salauds maintenant. On s'est aperçu que si on met un corps étranger à l'intérieur de la matrice d'une femme, à la suite de cela, elle ne peut pas être enceinte. Voilà. Parole de médecin, on ne sait pas pourquoi, on n'a jamais su pourquoi, et on ne saura jamais pourquoi. Et les médecins les plus consciencieux se réveillent la nuit en disant, mais pourquoi? Tout ce qu'on sait, c'est que ça marche, alors on continue. L'empirisme total, à peu près comme toute la thérapeutique. Si tu veux vraiment emmerder ton médecin de famille, tu lui dis en le regardant dans les yeux, pourquoi quand je prends de l'aspirine, ça m'enlève le mal de tête? Pourquoi? Là, tu vas le faire chier, le mal. Il te répondra comme au restaurant, quoi. Faudra t'en contenter, voilà. Alors donc, vous avez compris, les femmes, le stérilet, on te met un corps étranger dans la matrice. Ta matrice s'obture, tu sais, quand elle a un truc dedans, demande comme une huître, quoi, tu vois. Et elle est vraiment fermée, une matrice. C'est vraiment absolument fermée, sauf le jour où tu fais condamne. Elle est 3 ou 4 jours où tu fais condamne. Bon, par conséquent, voilà l'avantage. Même si t'as le vagin dégueulasse, tu ne risques pas d'avoir une infection de ta matrice. Tu n'as pas besoin de te laver le cul, voilà. Il y en a de toi qui jouent le jeu, mais il y en a qui font semblant de ne pas comprendre. Alors je vais expliquer. Non, je veux pas dire, attention les hommes, je veux pas dire que toutes les femmes au monde ne se lavent pas le cul. Attention. Je suis sûr qu'il y a une ou deux femmes qui se lavent le cul dans le monde. Ne serait-ce que parce qu'elles habitent de l'autre côté de la rivière. Alors 2 fois par jour, passer sur le pont comme ça, il y a des risques. Il y a des fois où ils cassent un peu. Juste le jour où il y avait de l'eau dans la rivière. On me dira, ça lave pas tellement, ça délaye la crasse, quoi. Mais oui, alors le stérilet, c'est sensationnel. Vous comprenez pourquoi, les filles? On te met ça dans la matrice et c'est fini. Tu ne t'occupes de rien. La pilule, il faut calculer quand il y a eu tes règles, la première que tu prends, tous les soirs, il faut en prendre. Là, c'est fini. Tu as ça dans la matrice. Tu peux baiser partout, à pied, à cheval, en voiture, un pied sur l'armoire, l'autre sur la table de nuit. Ça, c'est bien, mais s'il n'y a pas de roulettes, voilà. S'il y a des roulettes, tu te casses la gueule. Hein. Tu peux même monter sur le garçon et c'est sa famille à lui qui est déshonorée. Mais alors le stérilet de tous les anticonceptionnels, c'est le plus dangereux pour, sur un plan. Les femmes qui avaient déjà eu un enfant. Si tu as un enfant, souvent en accouchant, ça t'escaine la matrice. C'est-à-dire qu'il y a le col de la matrice qui reste toujours un peu entrebâillé. Alors là, le risque, c'est que tu perds ton stérilet. Sans t'en apercevoir. Alors tu crois que tu l'as, puis tu l'as pas. Ça se perd facilement, en éternuant, tu vois. Et ça, c'est dangereux pour le mari, surtout. Tu vois le mari qui fait mimi à sa femme, là qui éternue, je prends le stérilet dans le nez. J'aimerais mieux te dire que quand tu vas avoir un oculiste avec un stérilet dans l'œil, eh bien, t'as l'air con. Hein. T'as l'oculiste qui dit, vous aviez peur d'avoir un œil enceinte. Alors, c'est compris, les maris. Si ta femme a un stérilet, là, quand elle est ternue, tu mets la tête de côté. Remarque, autour de moi, il y a des filles qui ont l'air très sportives. Elles vont s'en servir maintenant pour jouer l'apéritif aux fléchettes. Elle dira au gynécologue, mettez-moi un stérilet avec une petite pointe. Il y aura même des romans policiers là-dessus. L'affaire du stérilet au curare. Alors, la dernière des choses à employer, mes petites, hein, ça, parce que ça, c'est la fin d'un ménage. C'est le diaphragme, hein. N'acceptez jamais ça. Non, j'insiste parce que je sais que toutes les malheureuses filles là qui sont là, si demain elles vont voir un centre de planning familial, ces salauds vont lui dire, nous allons vous placer un diaphragme. Ils doivent en avoir des stocks qui ne savent pas comment écouler. Ne vous laissez pas faire, hein. La prochaine fois qu'un salaud de médecin te dira, madame, je vais vous placer un diaphragme, tu lui dis, docteur, vous allez vous le placer dans votre cul, à vous, mais pas dans mon cul, à moi, hein. Je te laisse pas faire. C'est la fin du ménage, là. Et ce salaud, tu vois, il va te dire, oh, on vous en a dit du mal, il faut pas écouter tout ça. Bien adapté sur votre petite matrice, vous ne sentirez rien. On devrait lui mettre dans son petit trou du cul et le faire courir un peu. Mais comment tu veux ne pas sentir un diaphragme? Tu sais ce que c'est un diaphragme? Avant que tu sois une vieille putain, quoi. Une vieille putain, 30 ans de bordel, à 40 bites dans le vagin tous les jours pendant 30 ans. C'est-à-dire te laver le vagin 40 fois par jour au savon de Marseille. Oh, pendant 30 ans. C'est plus de la muqueuse vaginale, c'est du béton armé. Alors on te met un hérisson dans le vagin, tu dis, viens, ça chatouille. Comme ça. Et après, il te faut épouser un artilleur pour te laver le cul avec un écouvillon. Alors comment tu veux ne pas sentir un diaphragme? Regarde bien, un diaphragme c'est une coupelle en matière plastique, gros comme le creux de ma main, hein, c'est aussi gros que ça, avec intégré à la base de la coupelle dans le plastique un ressort circulaire. Ça doit coiffer le col de ta matrice en serrant sans trop serrer. Ça a l'aspect et la taille d'un bouchon de bouteille de lait. Et d'ailleurs, si il y a des filles ici qui n'étant pas venues chez moi, vous le saviez pas, s'il y en a que vous avez un diaphragme et une bonne espagnole, c'est-à-dire tous les emmerdements en même temps, si un jour tu perds ton diaphragme, va sur la bouteille de lait, la connasse elle l'a foutu dessus, sûr, sûr. Elles sont con, les Espagnols, elles sont con. Elles disent, pensavo, c'est le bouchon bololecce, hein. Alors comment tu veux ne pas sentir un gros machin en matière plastique comme ça? En plus, il y a de la pommade dedans pour tuer le sperme. Si tu mets pas de la pommade pour tuer le sperme, là, mais mon ami, le sperme, tout de suite, il prend le tournant, c'est pas de la vie. Tout en plus, c'est un peu caoutchouteux, ça fait trampolino, tu vois. Tu n'as pas tous les jours la chance de tomber sur un spermatozoïde suisse. Un spermatozoïde suisse, le temps qu'il arrive. Hein, moi, je suis sûr que quand un Suisse, il éjacule, ça doit faire comme la fondue. Hein, quand tu vas faire une pipe à un Suisse, tu dis, je peux mener mon crouton, monsieur. Hein, remarque, il y a souvent des Suisses chez moi, là. Et je suis sûr que maintenant, il va s'en servir, ces salauds. En Suisse, tu auras écrit partout, fondu à la René. Et un petit caractère, les femmes peuvent mener leur crouton. Alors, comment tu veux ne pas sentir un truc aussi gros qu'un diaphragme? Écoutez, vous savez ce que vous allez faire, les filles? Faites-vous en placer un, ça coûte pas cher. Dans un centre de planning, là, ça coûte 5 000 anciens francs, à peu près. Ça vaut le coup, tu verras. Mais fais t'en mettre un. Tu vois, quand tu sors du truc, tu marches à peu près comme ça. Les gens qui te voient, ils disent, un cow-boy, on lui a enlevé le cheval, il s'en est pas aperçu. J'ai l'impression idyllique d'avoir un quart d'obélisque dans le cul. Voilà. Tout ça pour vous dire aux jeunes ménages là, que si ta femme se sert du diaphragme, ça va tellement la gêner qu'elle ne le mettra que juste avant de faire l'amour, juste avant. Alors ça nous promet alors des étreintes d'un romantisme délirant. Surtout si je me réfère au couple qui m'entoure. Regardez, les filles sont très jolies, les hommes qui les entourent sont jeunes et vigoureux, enfin vigoureux, on verra après. Hein. Il y a des filles qui promettent beaucoup, ils tiennent peu. Hein. Ça c'est la fille un peu vicieuse qui dit au garçon, vous disiez que. Le garçon il dit, au moins vous savez. Hein. Alors, n'importe quelle fille que je vois autour de moi, là, si le type qui est avec toi, ce sale con, est ton mari, là, le jeune que je vois avec toi, là, si c'est ton mari, ce type-là, tu le sais, hein, que ce type-là, joli comme tu es, que toute la journée au bureau, il a qu'une idée dans la tête, hein, de faire l'amour en rentrant. Surtout vu le travail qu'il fait, c'est pas ça qui l'occupe énormément. Hein, entre deux siestes, il arrive à cogiter. Ça, c'est l'employé de bureau qui arrive très en retard et il dit à son patron, je m'excuse, monsieur, je suis en retard, mais je m'étais endormi. Le patron, il dit, comment? Vous dormez aussi chez vous? Le patron il dit, mais monsieur Stakhanovitch, ce type, il apporte même du travail à domicile. Alors, si c'est ton mari, le type que je vois avec toi, chacune, elle a toute la journée au bureau, il se dit, ce soir, je me l'épingle sur le mur de l'entrée comme un papillon. Hein? Alors, tu vois qu'un jeune mari, il arrive à la maison tellement il bande, il monte à cloche-pied l'escalier. Il ouvre la porte, il te saute dessus, il t'embrasse, il veut te faire l'amour, là, dans l'entrée, tout de suite. Et si tu as un diaphragme, tu es obligé de dire, un moment, je reviens, je reviens. Hein? Tu vas dans le cabinet de toilette, tout ce qu'il est, cet appareil. C'est la pommade. Où elle est la pommade? Le petit s'est encore brossé les dents avec la pommade. Il est là-bas qui fait des bulles. Quand tu reviens un quart d'heure après, la bite du mari n'a pas supporté le voyage. Hein? Regarde la télé ou le journal et dit, eh ben demain. Évidemment, vous savez, les hommes, que les femmes sont très organisées. Les femmes ont dans leur tête un vrai petit ordinateur, hein. Ça marche comme ça peut, quoi. Alors, ta femme programme son ordinateur. C'est une petite fiche, elle écrit, quand je veux me faire baiser par mon mari, j'attends qu'il rentre du bureau. Quand il rentre du bureau, je me mets l'appareil, et là, chaque fois, après, je suis baisé. Mais à la manière française, c'est-à-dire, je suis pas baisé. Alors, je voudrais être baisé selon le code international. Alors, que faire? Et elle met ça dans son ordinateur. Je plouche, hein. Et ça part. Et au bout de 3 semaines, elles sont rapides, les femmes, hein. Au bout de 3 semaines, la réponse arrive. Mets l'appareil avant qu'il rentre du bureau. Voilà. Ce qui fait que très rapidement, comme disait l'artilleur, ta femme, elle est chargée. Voilà. Quand tu rentres, elle est chargée. La douille est en place. Alors là, mes pauvres petits, c'est encore pire. On se heurte à la deuxième grosse connerie chez les femmes. N'importe quel homme ici, même ceux qui ne sont pas mariés, tu connais bien les femmes. Tu n'es pas marié, mais tu vis avec ta maman, ou tu vis avec une tante, ou tu vis avec tes sœurs, ou tu vis avec ta maman, ta tante et tes sœurs. Ça, c'est un truc à se poignarder le cul avec une saucisse de pain. C'est pas une vie, ça. Hein, alors, n'importe quel homme, est-ce que dans ta vie, tu as rencontré une femme, dans le monde entier, hein, une femme capable de mettre seulement la dose qu'on lui indique? Tu as déjà trouvé ça. Je veux dire, quand tu as une femme dans une recette de cuisine, on lui met 200 grammes de beurre, est-ce que tu en as vu une capable de mettre 200 grammes de beurre? Et bien, les femmes, dans ces cas-là, elles disent, et ch'tac, 400 grammes. Pour commencer. Hein, et elles disent, c'est plus sûr. Hein, qui peut le plus, peut le moins. Tout ça pour te dire qu'à ta femme, quand on lui donne son diaphragme, avec ça on lui donne un tube de pommade pour tuer le sperme. À la base, tu verras qu'à la base du tube de pommade, il y a une petite clé plate qui est calculée en épaisseur pour qu'un demi-tour de clé, un demi-tour, bloc, donne une dose nécessaire et largement suffisante pour tuer 10 centicubes de sperme. Alors donc ta femme, tu as compris, ta femme devrait dans son appareil faire glouc, hein. C'est une femme, alors elle fait jamais de rien. Et après elle regarde le truc, et jamais de rien. Et après elle va pour se mettre l'appareil, tu vois ce qu'il y a de merveilleux, et c'est encore, on peut dire que la vie est bien faite, hein. C'est qu'elle ne peut pas en mettre plus haut que le bord, quoi. Et tu peux être sûr que chaque fois qu'elle se place son diaphragme, il est plein. Et vous savez que la matrice doit plonger dedans. Vous avez entendu parler du principe de l'incompressibilité des liquides. Alors puisque ça ne se compresse pas, ça refoule. Et ça dégouline. Alors ça c'est romantique, hein, quand tu rentres du bureau là, avec des idées en disant à ma femme, je vais faire l'amour à ma femme chérie, tu lui mets la main sur le sexe et ni. Et tu fais des mains de Fatma huileuses. Hein? Alors que comme c'est la mode rétro, tu peux t'en servir de brillantine. Ça sent tellement mauvais que ça risque pas d'attirer les mouches. Heureusement, va que vous venez chez moi, les filles, de temps en temps, pour apprendre des trucs. Il y a des tas d'anticonceptionnels, il y a des tas de moyens de ne pas être enceinte. Il y a évidemment le plus radical. Vous voulez, les filles, à 100% être sûres de ne pas être enceinte, à 100%, hein? Et bien, vous buvez, chaque fois que vous allez faire l'amour, vous buvez un bon apéritif. Voilà. À la place, évidemment.
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3: Bonjour, bonjour à tous. Un drame dans le vignoble du Beaujolais. Un adolescent de 17 ans a perdu la vie hier matin en milieu de journée à Vaux en Beaujolais, dans le Rhône. La remorque qui transportait un groupe de vendangeurs s'est renversée alors qu'elle était tirée par un tracteur. 9 autres personnes ont été blessées, dont 2 grièvement. 54 sapeurs-pompiers et 22 véhicules ont été mobilisés. L'hélicoptère de la sécurité civile est intervenu pour évacuer les victimes les plus gravement touchées vers les hôpitaux de Lyon, d'Arnas et Villefranche-sur-Saône. Une enquête a été ouverte par les gendarmes pour déterminer les conditions dans lesquelles circulait le tracteur et sa remorque. Et puis, le gouvernement a donné hier son feu vert au lancement des travaux préparatoires des futurs réacteurs EPR2 à Gravelines, dans le Nord. Le décret a été publié au journal officiel. Il autorise EDF à viabiliser la plateforme, à réaliser les terrassements et à déplacer le terminal ferroviaire du site, qui compte déjà 6 réacteurs. Attention, il ne s'agit pas encore de l'autorisation de créer les 2 réacteurs de 1600 MW. La décision finale d'investissement est attendue d'ici la fin de l'année. À présent, du côté de Paris, la ville a annoncé hier la mise à l'abri de 253 personnes, essentiellement des migrants, installés devant la mairie de Paris Centre. Le maire Emmanuel Grégoire a dit refuser que des familles et des enfants soient remis à la rue sans solution. Il rappelle aussi que l'hébergement d'urgence relève de la compétence de l'État. Et puis on apprend également que la forêt de Fontainebleau à Rouverrières, plus d'un mois après l'incendie qui a ravagé près de 2000 hectares depuis le 12 juillet, 80% du massif, soit environ 18 000 hectares, sont de nouveau accessibles. Mais le secteur des Trois Pignons, de la Faisanderie et les abords de Barbizon reste interdit. Le feu couvre encore dans les tourmes et les autorités redoutent les chutes d'arbres. Et puis la sécheresse continue de peser sur l'économie. Le Rhin est au niveau historiquement bas. Au port fluvial de Strasbourg, une seule barge porte-conteneurs transite désormais chaque semaine contre 20 en normal. Les céréaliers alsaciens s'inquiètent pour l'acheminement de leur récolte et les coûts du fret qui ont été multipliés par 3 sur certains tronçons. Et enfin, côté culture, leur entrée littéraire est lancée. 461 romans, dont 117 signés d'auteurs étrangers, arrivent sur les tables des librairies d'ici l'automne. Une production en légère baisse par rapport à l'an dernier. C'est la fin de cette édition. Passez un excellent dimanche à toutes et à tous.
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4: La météo pour ce dimanche 23 août, beau temps, pas trop chaud au nord de la Loire avec un peu de vent de nord-est. Ciel voilé au sud de la Loire avec une bonne douceur de saison. Le temps reste un peu lourd quand même avec un risque orageux sur les Pyrénées, le Massif central et les Alpes. Les températures pour ce dimanche matin, 10 degrés pour Lille, 12 à Paris, 13 degrés à Strasbourg et Cherbourg, 14 à Lyon, 15 degrés pour Brest, 17 à Bordeaux, Biarritz et Toulouse, 18 à Nice et Marseille et 22 degrés pour Bastia. Et pour ce dimanche après-midi, 21 degrés sur la Normandie et les Hauts-de-France, 24 sur la Bretagne, l'Île-de-France et le Grand Est, 26 degrés en Centre-Val de Loire, 27 sur la Bourgogne, 28 sur l'Auvergne-Rhône-Alpes, 31 degrés quand même encore sur la Nouvelle-Aquitaine, l'Occitanie, la Provence-Alpes-Côte d'Azur et la Corse.

Et maintenant, mesdames et messieurs, place à la gaieté, place à la joie de vivre, place à la bonne humeur, place à l'opérette. Mais attention, pas n'importe quelle opérette. Ils ont été Userche d'or au dernier festival de Limoges, Georges Guettari de bronze aux derniers Jeux Olympiques de l'opérette qui cette année se déroulait à Charolles. Ils nous font le plaisir, l'honneur d'être là ce soir parmi nous, malgré un planning très chargé, puisque juste après, ils doivent aller clôturer le festival de la saucisse à Villefranche-de-Lauragais. Je vous demande une ovation pour Marcel et Christiane.

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1: Bonjour, bonjour à tous. Un drame dans le vignoble du Beaujolais. Un adolescent de 17 ans a perdu la vie hier matin en milieu de journée à Vaux, en Beaujolais, dans le Rhône. La remorque qui transportait un groupe de vendangeurs s'est renversée alors qu'elle était tirée par un tracteur. 9 autres personnes ont été blessées, dont 2 grièvement. 54 sapeurs-pompiers et 22 véhicules ont été mobilisés. L'hélicoptère de la sécurité civile est intervenu pour évacuer les victimes les plus gravement touchées vers les hôpitaux de Lyon, d'Arnas et Villefranche. Franche-sur-Saône. Une enquête a été ouverte par les gendarmes pour déterminer les conditions dans lesquelles circulait le tracteur et sa remorque. Et puis, le gouvernement a donné hier son feu vert au lancement des travaux préparatoires des futurs réacteurs EPR2 à Gravelines, dans le Nord. Le décret a été publié au journal officiel. Il autorise EDF à viabiliser la plateforme, à réaliser les terrassements et à déplacer le terminal ferroviaire du site, qui compte déjà 6 réacteurs. Attention, il ne s'agit pas encore de l'autorisation de créer les 2 réacteurs de 1600 MW. La décision finale d'investissement est attendue d'ici la fin de l'année. À présent, du côté de Paris, la ville a annoncé hier la mise à l'abri de 253 personnes, essentiellement des migrants, installés devant la mairie de Paris Centre. Le maire Emmanuel Grégoire a dit refuser que des familles et des enfants soient remis à la rue sans solution. Il rappelle aussi que l'hébergement d'urgence relève de la compétence de l'État. Et puis on apprend également que la forêt de Fontainebleau a rouvert hier, plus d'un mois après l'incendie qui a ravagé près de 2000 hectares depuis le 12 juillet. 80% du massif, soit environ 18 000 hectares, sont de nouveau accessibles. Mais le secteur des Trois Pignons, de la Faisanderie et les abords de Barbizon reste interdit. Le feu couvre encore dans les tourmes et les autorités redoutent les chutes d'arbres. Et puis, la sécheresse continue de peser sur l'économie. Le Rhin est au niveau historiquement bas. Au port fluvial de Strasbourg, une seule barge porte-conteneurs transite désormais chaque semaine contre 20 en temps normal. Les céréaliers alsaciens s'inquiètent pour l'acheminement de l'eau.

Beau temps, pas trop chaud au nord de la Loire avec un peu de vent de nord-est. Si elle voit aller au sud de la Loire avec une bonne douceur de saison, le temps reste un peu lourd quand même avec un risque orageux sur les Pyrénées, le Massif central et les Alpes. Les températures pour ce dimanche matin, 10 degrés pour Lille, 12 à Paris, 13 degrés à Strasbourg et Cherbourg, 14 à Lyon, 15 degrés pour Brest, 17 à Bordeaux, Biarritz et Toulouse, 18 à Nice et Marseille et 22 degrés pour Bastia. Et pour ce dimanche après-midi, 21 degrés sur la Normandie et les Hauts-de-France, 24 sur la Bretagne, l'Île-de-France et le Grand Est, 26 degrés en centre-Val de Loire, 27 sur la Bourgogne, 28 sur l'Auvergne-Rhône-Alpes, 31 degrés quand même encore sur la Nouvelle-Aquitaine, l'Occitanie, la Provence-Alpes-Côte d'Azur et la Corse. 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

0: Oui, bonjour, madame.
1: Oui.
0: Oui, bonjour, c'est Nicolas Hulot à l'appareil. Vous connaissez l'émission Il est soir, il tue.
1: Oui.
0: Très bien, vous nous avez déjà regardé. Vous connaissez alors la séquence frisson. D'accord. Nous sommes dans les canalisations d'eau de votre immeuble avec un caméraman et un ingénieur du son.
1: Oui.
0: Et alors le problème que nous avons, c'est que nous essayons de remonter à la surface tous les trois. Mais je ne sais pas si vous avez déjà vu vos canalisations d'eau.
1: Ah non, pas du tout.
0: Bien, disons que les parois sont plutôt rêches. Je voudrais savoir si pour cette séquence frisson, vous pourriez faire couler un peu d'eau avec du savon ou un liquide vaisselle qui nous permettrait de remonter plus facilement à la surface et de nous dégager de ce conduit.
1: Bon, ben écoutez, alors je vais aller à la cuisine.
0: Je vous remercie.
1: Je vais tout de suite et je ne raccroche pas.
0: Ne raccrochez pas, voilà, vous êtes gentil. Chers téléspectateurs, vous êtes au cœur de Il est choix et il chue. Et oui, c'est en effet la grande séquence frisson. Séquence frisson avec Nicolas Hulot. Allô?
1: Voilà, j'ai fait couler avec de l'eau avec du produit de vaisselle.
0: Eh bien écoutez madame, je vois en effet l'eau qui arrive vers nous. Nous tentons effectivement de nous dégager, de remonter vers le conduit. Les parois semblent plus humides, je vous remercie beaucoup.
1: Est-ce que vous voulez que je remette encore?
0: Écoutez, dès que j'aurai raccroché, vous en remettrai un petit peu. Vous m'entendez là?
1: Oui, je vous entends très bien moi.
0: Ah, le signal est moins bon, je ne sais pas si vous m'entendez.
1: Oui, je vous entends très bien Nicolas et Joe.
0: Eh bien écoutez, je vous remercie car les parois sont humides et nous glissons le long des tuyaux de vos canalisations d'eau. Comment vous remercier?
1: Enfin, j'en sais rien.
0: Écoutez...
1: En venant me voir.
0: D'accord, ben écoutez, nous allons essayer d'arriver chez vous par vos WC. Hein, donc,
1: comment vous allez passer par le petit trou des WC?
0: Non, mais on va juste vous faire un petit signe de la main, on ne pourra pas passer le corps. Hein.
1: Ah bon?
0: Et on continuera l'escalade jusqu'en haut, donc. Hein,
1: d'accord.
0: Pour la séquence frisson, donc vous nous regardez par les WC. Je vais essayer de sortir la main et de vous faire un petit bonjour. Avec la caméra, ce que vous pouvez faire, c'est nous faire un grand sourire à ce moment-là au-dessus de vos WC ou pas?
1: Si vous voulez, mais dans combien de temps?
0: Écoutez, il nous faut à peu près une minute pour arriver jusqu'à vous.
1: D'accord.
0: D'accord. À tout de suite.
1: À tout de suite. Allô?
2: Allô? Oui, bonjour madame, c'est votre voisin.
1: Oui?
2: Oui, juste à côté, là, l'immeuble à côté. Dites-moi, je comprends pas, j'étais au WC et j'ai vu une main qui se tendait.
1: Eh oui, c'est Nicolas Hulot.
2: C'est pas vrai. Il m'a donné un message pour vous avec un décalcomanie de l'émission Il est soi et il sue.
1: Mais vous êtes à côté?
2: Oui.
1: Attendez, je viens.
2: D'accord, mais c'est qui vous dites?
1: Nicolas Hulot.
2: Mais
1: qui fait l'émission Jouer?
2: Il est soi, il sue, c'est lui.
1: C'est lui.
2: C'est pas possible.
1: Oui, c'est une émission qui fait frisson.
2: Ah, mais je suis passé dans la séquence frisson.
1: Ben oui.
2: Parce que j'étais juste assis sur mon trône et j'ai vu un bras qui se tendait. Vous vous rendez compte? Alors, qu'est-ce que je fais?
1: Ben attendez, j'arrive.
2: Ça y est, il remonte. Attendez, il veut...
1: Allô?
2: Oui, il veut vous parler, je vous le passe.
1: Attendez.
0: Allô?
1: Allô?
0: Oui, c'est Nicolas.
1: Ben oui. Alors... J'attendais aux toilettes, mais moi, je ne savais pas que c'était à côté.
0: Ah, écoutez, je me suis complètement trompé. J'espère que vous m'en voulez pas, je suis sorti chez votre voisin. Écoutez, vous avez été formidable et j'espère que vous appréciez la séquence frisson.
1: Ah oui, toujours, bien
0: d'accord.
1: Sûr.
0: C'était Nicolas Hulot pour la séquence frisson. Bravo Nicolas, j'espère que j'étais bon.
1: Oui, très bon.
0: Et la semaine prochaine, ma chère Françoise, j'espère que vous nous regarderez.
1: J'espère aussi, oui.
0: Nous tenterons l'escalade du radiateur de ma voiture 4x4. C'était Nicolas Hulot, à bientôt.
1: À bientôt. La peste, un salaud.

0: Et on apprend que le golfeur Tiger Woods vient de signer un contrat avec Nike estimé à 100 millions de dollars.
1: Et la chanteuse Britney Spears sera porte-parole pour Pepsi. Un contrat évalué à plus de 400 millions de dollars.
2: Et on estime le chiffre d'affaires de Warner AOL à 15 milliards de dollars et sur 100 millions de dollars.

0: Allô?
1: Oui.
0: Monsieur Gilbert.
1: Oui.
0: Bonjour, monsieur. Monsieur Robert Ledoux, à l'appareil.
1: Oui.
0: Vous habitez bien au 91, vous?
1: Oui.
0: Est-ce que vous connaissez mes parents, monsieur et madame Ledoux, qui habitent au 37 de la rue?
1: Écoutez, le nom ne me dit rien du tout.
0: Parce que je voulais vous demander un petit service maintenant. Évidemment, faut que vous me disiez si ça vous dérange. Hein. J'aurais voulu, si c'était possible, que vous alliez les voir.
1: Oui.
0: Ah, vous êtes gentil. Parce que voilà, moi, je suis en prison. À la santé.
1: Oui.
0: Hein?
1: Ça fait combien de temps que vous êtes là?
0: En prison?
1: Oui.
0: Oh, ça fait maintenant 3 semaines.
1: Oui, d'accord.
0: Vous voyez? Et ils m'ont mis, vous savez, avec les putes. J'ai 3 putes dans ma cellule, vous voyez?
1: Oui, oui.
0: Et le problème, c'est que je n'ai plus d'argent. Parce que j'ai bien un chéquier, voyez-vous?
1: Oui.
0: Mais les filles, elles ne prennent pas les chèques.
1: Ah bon, d'accord.
0: Et je voulais savoir si mon papa ou ma maman pouvaient m'envoyer un mandat.
1: Mais ils savent où vous êtes?
0: Pas tout à fait.
1: Ah, d'accord. Bien, écoutez... Bon, ben, écoutez, je vais faire le nécessaire pour aller les voir.
0: Ah, ben, attendez, vous quittez pas?
1: Oui, oui.
0: Je vais essayer de vous les faire avoir au téléphone. Parce qu'on a... Vous savez, en prison, on a des bidouilles pour appeler au téléphone.
1: Ah, là. Oui, d'accord.
0: Vous allez entendre une sonnerie. Puis,
1: oui.
0: Normalement, on va tomber chez eux.
1: Ah bon?
0: Oui. Oui, allô? Allô?
1: Oui?
0: Oui, bonjour, monsieur. Roger Ledoux, l'appareil.
1: Oui, bonjour, monsieur.
0: Oui, c'est à quel sujet?
1: Vous êtes bien le père de monsieur Ledoux?
0: Robert, oui.
1: Robert.
0: C'est mon fils.
1: C'est votre fils. Justement, il vient de m'appeler, là.
0: Ah, comment va-t-il?
1: Eh bien...
0: La santé, ça va?
1: Ben, oui.
0: Bon.
1: Oui, parce qu'il est à la santé.
0: Comment ça, il est à la santé?
1: Il est à la prison de la santé.
0: En prison?
1: Oui.
0: Robert?
1: Oui, et il est dans une chambre, il est dans une pièce avec trois putes.
0: Il y a des putes en prison maintenant?
1: Oui, il en a 3 dans sa cellule. Et il n'a plus d'argent, il m'a téléphoné pour que je vous contacte, pour que si vous pouvez lui envoyer de l'argent.
0: Il a un chéquier pourtant.
1: Il a un chéquier, mais il peut pas s'en servir.
0: Pourquoi?
1: Parce que les putes, ils veulent pas prendre le chèque.
0: Ben, ils sont pas de la gueule.
1: Ben, oui.
0: Il y a ma femme qui a l'écouteur.
1: Oui.
0: Elle voudrait vous poser une question. Je peux vous la passer?
1: Mais bien sûr.
0: Bien. Bien, Thérèse. Le monsieur, il a quelque chose à te dire qui va te faire plaisir.
1: Ben, je vous transmets ce qu'il m'a dit, hein.
0: Ah, oh, c'est gentil, ça. Allô?
1: Oui, bonjour, madame.
0: Bonjour, monsieur. Vous avez des nouvelles du petit?
1: Voilà, il vient de me téléphoner, là.
0: Alors, où il est?
1: Il est à la prison de la santé.
0: Ah, oh, c'est bien. Il est avec des bons compagnons de cellule?
1: Ouais, des compagnons, des compagnes.
0: Comment ça?
1: Il avait des putes.
0: Ah bon?
1: Oui.
0: Mais alors, pourquoi vous nous appelez à la maison?
1: Eh bien, il veut que vous lui envoyiez de l'argent.
0: Ah, ben oui, mais pour faire quoi?
1: Ben, pour les putes.
0: Ben, dites-moi, combien qu'on lui met, alors?
1: Ah, ben, écoutez...
0: Si on lui met 1 000 francs.
1: 1 000 francs avec, hein? 1 000 balles, je ne sais pas, ça... Tout ça, ça dépend de tarif des buts, hein? Je sais pas, j'y suis jamais allé, moi.
0: Où ça, monsieur?
1: En prison.
2: C'est combien?
1: Tout ça, ça dépend de tarif des buts, hein? Ouais.

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1: Bonjour, bonjour à tous. Un drame dans le vignoble du Beaujolais. Un adolescent de 17 ans a perdu la vie hier matin en milieu de journée à Vaux en Beaujolais, dans le Rhône. La remorque qui transportait un groupe de vendangeurs s'est renversée alors qu'elle était tirée par un tracteur. 9 autres personnes ont été blessées, dont 2 grièvement. 54 sapeurs-pompiers et 22 véhicules ont été mobilisés. L'hélicoptère de la sécurité civile est intervenu pour évacuer les victimes les plus gravement touchées vers les hôpitaux de Lyon, d'Arnas et Villefranche. Franche-sur-Saône. Une enquête a été ouverte par les gendarmes pour déterminer les conditions dans lesquelles circulait le tracteur et sa remorque. Et puis, le gouvernement a donné hier son feu vert au lancement des travaux préparatoires des futurs réacteurs EPR2 à Gravelines, dans le Nord. Le décret a été publié au journal officiel. Il autorise EDF à viabiliser la plateforme, à réaliser les terrassements et à déplacer le terminal ferroviaire du site, qui compte déjà 6 réacteurs. Attention, il ne s'agit pas encore de l'autorisation de créer les 2 réacteurs de 1600 MW. La décision finale d'investissement est attendue d'ici la fin de l'année. À présent, du côté de Paris, la ville a annoncé hier la mise à l'abri de 253 personnes, essentiellement des migrants, installés devant la mairie de Paris Centre. Le maire Emmanuel Grégoire a dit refuser que des familles et des enfants soient remis à la rue sans solution. Il rappelle aussi que l'hébergement d'urgence relève de la compétence de l'État. Et puis on apprend également que la forêt de Fontainebleau a rouvert hier, plus d'un mois après l'incendie qui a ravagé près de 2000 hectares depuis le 12 juillet. 80% du massif, soit environ 18 000 hectares, sont de nouveau accessibles. Mais le secteur des Trois Pignons, de la Faisanderie et les abords de Barbizon reste interdit. Le feu couvre encore dans les tourmes et les autorités redoutent les chutes d'arbres. Et puis, la sécheresse continue de peser sur l'économie. Le Rhin est au niveau historiquement bas. Au port fluvial de Strasbourg, une seule barge porte-conteneurs transite désormais chaque semaine contre 20 en normal. Les céréaliers alsaciens s'inquiètent pour l'acheminement de leur récolte et les coûts du fret qui ont été multipliés par 3 sur certains tronçons. Et enfin, côté culture, leur entrée littéraire est lancée. 461 romans, dont 117 signés d'auteurs étrangers, arrivent sur les tables des librairies d'ici l'automne. Une production en légère baisse par rapport à l'an dernier. C'est la fin de cette édition. Passez un excellent dimanche à toutes et à tous.
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2: La météo pour ce dimanche 23 août, beau temps, pas trop chaud au nord de la Loire avec un peu de vent de nord-est. Ciel voilé au sud de la Loire avec une bonne douceur de saison. Le temps reste un peu lourd quand même avec un risque orageux sur les Pyrénées, le Massif central et les Alpes. Les températures pour ce dimanche matin, 10 degrés pour Lille, 12 à Paris, 13 degrés à Strasbourg et Cherbourg, 14 à Lyon, 15 degrés pour Brest, 17 à Bordeaux, Biarritz et Toulouse, 18 à Nice et Marseille et 22 degrés pour Bastia. Et pour ce dimanche après-midi, 21 degrés sur la Normandie et les Hauts-de-France, 24 sur la Bretagne, l'Île-de-France et le Grand Est, 26 degrés en centre-Val de Loire, 27 sur la Bourgogne, 28 sur l'Auvergne-Rhône-Alpes, 31 degrés quand même encore sur la Nouvelle-Aquitaine, l'Occitanie, la

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Il est 5 heures.

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1: Bonjour, bonjour à tous. Un drame dans le vignoble du Beaujolais. Un adolescent de 17 ans a perdu la vie hier matin en milieu de journée à Vaux en Beaujolais, dans le Rhône. La remorque qui transportait un groupe de vendangeurs s'est renversée alors qu'elle était tirée par un tracteur. 9 autres personnes ont été blessées, dont 2 grièvement. 54 sapeurs-pompiers et 22 véhicules ont été mobilisés. L'hélicoptère de la sécurité civile est intervenu pour évacuer les victimes les plus gravement touchées vers les hôpitaux de Lyon, d'Arnas et Villefranche-sur-Saône. Une enquête a été ouverte par les gendarmes pour déterminer les conditions dans lesquelles circulait le tracteur et sa remorque. Et puis, le gouvernement a donné hier son feu vert au lancement des travaux préparatoires des futurs réacteurs EPR2 à Gravelines, dans le Nord. Le décret a été publié au journal officiel. Il autorise EDF à viabiliser la plateforme, à réaliser les terrassements et à déplacer le terminal ferroviaire du site, qui compte déjà 6 réacteurs. Attention, il ne s'agit pas encore de l'autorisation de créer les 2 réacteurs de 1600 MW. La décision finale d'investissement est attendue d'ici la fin de l'année. À présent, du côté de Paris, la ville a annoncé hier la mise à l'abri de 253 personnes, essentiellement des migrants, installés devant la mairie de Paris Centre. Le maire Emmanuel Grégoire a dit refuser que des familles et des enfants soient remis à la rue sans solution. Il rappelle aussi que l'hébergement d'urgence relève de la compétence de l'État. Et puis on apprend également que la forêt de Fontainebleau à Rouverrières, plus d'un mois après l'incendie qui a ravagé près de 2000 hectares depuis le 12 juillet, 80% du massif, soit environ 18 000 hectares, sont de nouveau accessibles. Mais le secteur des Trois Pignons, de la Faisanderie et les abords de Barbizon reste interdit. Le feu couvre encore dans les tourmes et les autorités redoutent les chutes d'arbres. Et puis, la sécheresse continue de peser sur l'économie. Le Rhin est au niveau historiquement bas. Au port fluvial de Strasbourg, une seule barge porte-conteneurs transite désormais chaque semaine contre 20 en temps normal. Les céréaliers alsaciens s'inquiètent pour l'acheminement de leur récolte et les coûts du fret qui ont été multipliés par 3 sur certains tronçons. Et enfin, côté culture, leur entrée littéraire est lancée. 461 romans, dont 117 signés d'auteurs étrangers, arrivent sur les tables des librairies d'ici l'automne. Une production en légère baisse par rapport à l'an dernier. C'est la fin de cette édition. Passez un excellent dimanche à toutes et à tous.
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2: La météo pour ce dimanche 23 août, beau temps, pas trop chaud au nord de la Loire avec un peu de vent de nord-est. Ciel voilé au sud de la Loire avec une bonne douceur de saison. Le temps reste un peu lourd quand même avec un risque orageux sur les Pyrénées, le Massif central et les Alpes. Les températures pour ce dimanche matin, 10 degrés pour Lille, 12 à Paris, 13 degrés à Strasbourg et Cherbourg, 14 à Lyon, 15 degrés pour Brest, 17 à Bordeaux, Biarritz et Toulouse, 18 à Nice et Marseille et 22 degrés pour Bastia. Et pour ce dimanche après-midi, 21 degrés sur la Normandie et les Hautes France, 24 sur la Bretagne, l'Île-de-France et le Grand Est, 26 degrés en Centre-Val de Loire, 27 sur la Bourgogne, 28 sur l'Auvergne-Rhône-Alpes, 31 degrés quand même encore sur la Nouvelle-Aquitaine, l'Occitanie, la Provence-Alpes-Côte d'Azur et la Corse.

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1: Bonjour, bonjour à tous. Un drame dans le vignoble du Beaujolais. Un adolescent de 17 ans a perdu la vie hier matin en milieu de journée à Vaux, en Beaujolais, dans le Rhône. La remorque qui transportait un groupe de vendangeurs s'est renversée alors qu'elle était tirée par un tracteur. 9 autres personnes ont été blessées, dont 2 grièvement. 54 sapeurs-pompiers et 22 véhicules ont été mobilisés. L'hélicoptère de la sécurité civile est intervenu pour évacuer les victimes les plus gravement touchées vers les hôpitaux de Lyon, d'Arnas et Villefranche. Franche-sur-Saône. Une enquête a été ouverte par les gendarmes pour déterminer les conditions dans lesquelles circulait le tracteur et sa remorque. Et puis, le gouvernement a donné hier son feu vert au lancement des travaux préparatoires des futurs réacteurs EPR2 à Gravelines, dans le Nord. Le décret a été publié au journal officiel. Il autorise EDF à viabiliser la plateforme, à réaliser les terrassements et à déplacer le terminal ferroviaire du site, qui compte déjà 6 réacteurs. Attention, il ne s'agit pas encore de l'autorisation de créer les 2 réacteurs de 1600 MW. La décision finale d'investissement est attendue d'ici la fin de l'année. À présent, du côté de Paris, la ville a annoncé hier la mise à l'abri de 253 personnes, essentiellement des migrants, installés devant la mairie de Paris-Centre. Le maire Emmanuel Grégoire a dit refuser que des familles et des enfants soient remis à la rue sans solution. Il rappelle aussi que l'hébergement d'urgence relève de la compétence de l'État. Et puis on apprend également que la forêt de Fontainebleau a rouvert hier, plus d'un mois après l'incendie qui a ravagé près de 2000 hectares depuis le 12 juillet. 80% du massif, soit environ 18 000 hectares, sont de nouveau accessibles. Mais le secteur des Trois Pignons, de la Faisanderie et les abords de Barbizon reste interdit. Le feu couvre encore dans les tourmes et les autorités redoutent les chutes d'arbres. Et puis, la sécheresse continue de peser sur l'économie. Le Rhin est au niveau historiquement bas. Au port fluvial de Strasbourg, une seule barge porte-conteneur transite désormais chaque semaine contre 20 en temps normal. Les céréaliers alsaciens s'inquiètent pour l'acheminement de leur récolte et les coûts du fret qui ont été multipliés par 3 sur certains tronçons. Et enfin, côté culture, leur entrée littéraire est lancée. 461 romans, dont 117 signés d'auteurs étrangers, arrivent sur les tables des librairies d'ici l'automne. Une production en légère baisse par rapport à l'an dernier. C'est la fin de cette édition. Passez un excellent dimanche à toutes et à tous.
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2: La météo pour ce lundi 24 août, une forte dégradation orageuse pourrait concerner le sud-ouest et l'Occitanie, avec également un fort vent marin en Méditerranée. Au nord-est, un temps sec et agréable devrait se maintenir. Les températures pour ce lundi matin, 11 degrés pour Lille, 13 à Strasbourg, 14 à Paris, 16 degrés pour Brest et Lyon, 16 également pour Cherbourg, 21 degrés pour Bordeaux, Nice, Biarritz et Toulouse et 24 degrés pour Ajaccio. Et pour ce lundi après-midi, 22 degrés sur la Bretagne et la Normandie, 24 sur les Hauts-de-France, 28 sur le Grand Est, 29 en région parisienne. Il fera par contre encore chaud dans le sud avec 29 degrés en Corse, 30 degrés sur l'Occitanie et 30 degrés également sur la Côte d'Azur et le Golfe du Lion et jusqu'à 31 degrés sur l'Auvergne-Rhône-Alpes et la Nouvelle-Aquitaine.
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1: Bonjour, bonjour à tous. Un drame dans le vignoble du Beaujolais. Un adolescent de 17 ans a perdu la vie hier matin en milieu de journée à Vaux en Beaujolais, dans le Rhône. La remorque qui transportait un groupe de vendangeurs s'est renversée alors qu'elle était tirée par un tracteur. 9 autres personnes ont été blessées, dont 2 grièvement. 54 sapeurs-pompiers et 22 véhicules ont été mobilisés. L'hélicoptère de la sécurité civile est intervenu pour évacuer les victimes les plus gravement touchées vers les hôpitaux de Lyon, d'Arnas et Villefranche-sur-Saône. Une enquête a été ouverte par les gendarmes pour déterminer les conditions dans lesquelles circulait le tracteur et sa remorque. Et puis, le gouvernement a donné hier son feu vert au lancement des travaux préparatoires des futurs réacteurs EPR2 à Gravelines, dans le Nord. Le décret a été publié au journal officiel. Il autorise EDF à viabiliser la plateforme, à réaliser les terrassements et à déplacer le terminal ferroviaire du site, qui compte déjà 6 réacteurs. Attention, il ne s'agit pas encore de l'autorisation de créer les 2 réacteurs de 1600 MW. La décision finale d'investissement est attendue d'ici la fin de l'année. À présent, du côté de Paris, la ville a annoncé hier la mise à l'abri de 253 personnes, essentiellement des migrants, installés devant la mairie de Paris Centre. Le maire Emmanuel Grégoire a dit refuser que des familles et des enfants soient remis à la rue sans solution. Il rappelle aussi que l'hébergement d'urgence relève de la compétence de l'État. Et puis on apprend également que la forêt de Fontainebleau a rouvert hier, plus d'un mois après l'incendie qui a ravagé près de 2000 hectares depuis le 12 juillet. 80% du massif, soit environ 18 000 hectares, sont de nouveau accessibles. Mais le secteur des Trois Pignons, de la Faisanderie et les abords de Barbizon reste interdit. Le feu couvre encore dans les tourmes et les autorités redoutent les chutes d'arbres. Et puis, la sécheresse continue de peser sur l'économie. Le Rhin est au niveau historiquement bas. Au port fluvial de Strasbourg, une seule barge porte-conteneurs transite désormais chaque semaine contre 20 en temps normal. Les céréaliers alsaciens s'inquiètent pour l'acheminement de leur récolte et les coûts du fret qui ont été multipliés par 3 sur certains tronçons. Et enfin, côté culture, leur entrée littéraire est lancée. 461 romans, dont 117 signés d'auteurs étrangers, arrivent sur les tables des librairies d'ici l'automne. Une production en légère baisse par rapport à l'an dernier. C'est la fin de cette édition. Passez un excellent dimanche à toutes et à tous.
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2: La météo pour ce lundi 24 août, une forte dégradation orageuse pourrait concerner le sud-ouest et l'Occitanie, avec également un fort vent marin en Méditerranée. Au nord-est, un temps sec et agréable devrait se maintenir. Les températures pour ce lundi matin, 11 degrés pour Lille, 13 à Strasbourg, 14 à Paris, 16 degrés pour Brest et Lyon, 16 également pour Cherbourg, 21 degrés pour Bordeaux, Nice, Biarritz et Toulouse et 24 degrés pour Ajaccio. Et pour ce lundi après-midi, 22 degrés sur la Bretagne et la Normandie, 24 sur les Hauts-de-France, 28 sur le Grand Est, 29 en région parisienne. Il fera par contre encore chaud dans le sud avec 29 degrés en Corse, 30 degrés sur l'Occitanie et 30 degrés également sur la Côte d'Azur et le Golfe du Lion et jusqu'à 31 degrés sur l'Auvergne-Rhône-Alpes et la Nouvelle-Aquitaine.
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1: Bonjour, bonjour à tous. Un drame dans le vignoble du Beaujolais. Un adolescent de 17 ans a perdu la vie hier matin en milieu de journée à Vaux en Beaujolais, dans le Rhône. La remorque qui transportait un groupe de vendangeurs s'est renversée alors qu'elle était tirée par un tracteur. 9 autres personnes ont été blessées, dont 2 grièvement. 54 sapeurs-pompiers et 22 véhicules ont été mobilisés. L'hélicoptère de la sécurité civile est intervenu pour évacuer les victimes les plus gravement touchées vers les hôpitaux de Lyon, d'Arnas et Villefranche-sur-Saône. Une enquête a été ouverte par les gendarmes pour déterminer les conditions dans lesquelles circulait le tracteur et sa remorque. Et puis, le gouvernement a donné hier son feu vert au lancement des travaux préparatoires des futurs réacteurs EPR2 à Gravelines, dans le Nord. Le décret a été publié au journal officiel. Il autorise EDF à viabiliser la plateforme, à réaliser les terrassements et à déplacer le terminal ferroviaire du site, qui compte déjà 6 réacteurs. Attention, il ne s'agit pas encore de l'autorisation de créer les 2 réacteurs de 1600 MW. La décision finale d'investissement est attendue d'ici la fin de l'année. À présent, du côté de Paris, la ville a annoncé hier la mise à l'abri de 253 personnes, essentiellement des migrants, installés devant la mairie de Paris Centre. Le maire Emmanuel Grégoire a dit refuser que des familles et des enfants soient remis à la rue sans solution. Il rappelle aussi que l'hébergement d'urgence relève de la compétence de l'État. Et puis on apprend également que la forêt de Fontainebleau à Rouverrières, plus d'un mois après l'incendie qui a ravagé près de 2000 hectares depuis le 12 juillet, 80% du massif, soit environ 18 000 hectares, sont de nouveau accessibles. Mais le secteur des Trois Pignons, de la Faisanderie et les abords de Barbizon reste interdit. Le feu couvre encore dans les tourmes et les autorités redoutent les chutes d'arbres. Et puis, la sécheresse continue de peser sur l'économie. Le Rhin est au niveau historiquement bas. Au port fluvial de Strasbourg, une seule barge porte-conteneurs transite désormais chaque semaine contre 20 temps normal. Les céréaliers alsaciens s'inquiètent pour l'acheminement de leur récolte et les coûts du fret qui ont été multipliés par 3 sur certains tronçons. Et enfin, côté culture, leur entrée littéraire est lancée. 461 romans, dont 117 signés d'auteurs étrangers, arrivent sur les tables des librairies d'ici l'automne. Une production en légère baisse par rapport à l'an dernier. C'est la fin de cette édition. Passez un excellent dimanche à toutes et à tous.
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2: La météo pour ce lundi 24 août, une forte dégradation orageuse pourrait concerner le sud-ouest et l'Occitanie, avec également un fort vent marin en Méditerranée. Au nord-est, un temps sec et agréable devrait se maintenir. Les températures pour ce lundi matin, 11 degrés pour Lille, 13 à Strasbourg, 14 à Paris, 16 degrés pour Brest et Lyon, 16 également pour Cherbourg, 21 degrés pour Bordeaux, Nice, Biarritz et Toulouse et 24 degrés pour Ajaccio. Et pour ce lundi après-midi, 22 degrés sur la Bretagne et la Normandie, 24 sur les Hauts-de-France, 28 sur le Grand Est, 29 en région parisienne. Il fera par contre encore chaud dans le sud avec 29 degrés en Corse, 30 degrés sur l'Occitanie et 30 degrés également sur la Côte d'Azur et le Golfe du Lion et jusqu'à 31 degrés sur l'Auvergne-Rhône-Alpes et la Nouvelle-Aquitaine.
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0: c'est pour un homme et une femme.
1: Il n'y a pas d'amour sincère.
0: Ce n'est absolument pas pour des homosexuels.
1: Il n'y a que de l'amour sincère.
2: Plus en plus de gays à la télé, donc je pose des questions sur eux-mêmes. Ça se propage en fait, comme une maladie qui se propage.
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2: Bonjour, l'un des deux hommes placés en garde à vue après la découverte du corps de l'influenceuse Sonia Belina à Saint-Gilles dans le Gard a été mis en examen pour assassinat et placé en détention provisoire. Il est mis en cause pour avoir eu un contact avec la victime peu de temps avant les faits. Il a reconnu avoir eu une relation la nuit des faits et la veille avec la victime, mais a refusé de fournir plus d'explications. Fin 2023, il avait notamment été condamné pour violence conjugale dans le Nord. Une femme de 43 ans soupçonnée d'avoir égorgé son fils de 17 ans dans la nuit de mardi à mercredi dernier à Antibes a été hospitalisée en psychiatrie. D'abord recherchée par les forces de l'ordre, la quadragénaire a été retrouvée un peu plus tard aux abords d'une plage en état de noyade avancée. Les habitants de trois communes de Savoie, la Chambre, les Chavannes et la Chapelle, sont appelés à ne plus consommer l'eau du robinet en raison d'une contamination trop importante en uranium. Les 1760 habitants de ces trois communes de Maurienne doivent donc désormais boire de l'eau en bouteille, une interdiction qui fait suite à l'entrée en vigueur en 2026 de nouvelles normes européennes. Sur les autoroutes, ces samedis et dimanches devraient être particulièrement chargés dans le sens des départs des régions côtières vers les grandes métropoles. Ce samedi, la circulation restera soutenue dans le Grand Ouest, le Nord et la région Auvergne-Rhône-Alpes, avec une journée classée orange sur ces régions dans le sens des départs. Mais dans le sens des retours, c'est le drapeau rouge qui est hissé par bison futé dans la moitié ouest de la France. Au moins 18 personnes ont été tuées et 121 blessées hier dans des frappes russes en Ukraine, dont une attaque de drone en pleine journée sur un centre commercial de Krivia Rih, la ville natale de Volodymyr Zelensky, située dans le centre du pays. C'est la fin de ce flash, une très bonne journée à notre écoute.
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3: La météo pour ce lundi 24 août, une forte dégradation orageuse pourrait concerner le sud-ouest et l'Occitanie, avec également un fort vent marin en Méditerranée. Au nord-est, un temps sec et agréable devrait se maintenir. Les températures pour ce lundi matin, 11 degrés pour Lille, 13 à Strasbourg, 14 à Paris, 16 degrés pour Brest et Lyon, 16 également pour Cherbourg, 21 degrés pour Bordeaux, Nice, Biarritz et Toulouse et 24 degrés pour Ajaccio. Et pour ce lundi après-midi, 22 degrés sur la Bretagne et la Normandie, 24 sur les Hauts-de-France, 28 sur le Grand Est, 29 en région parisienne. Il fera par contre encore chaud dans le sud avec 29 degrés en Corse, 30 degrés sur l'Occitanie et 30 degrés également sur la Côte d'Azur et le Golfe du Lion et jusqu'à 31 degrés sur l'Auvergne-Rhône-Alpes et la Nouvelle-Aquitaine.

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La raison ou les sentiments ?

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1: Bonjour, l'un des deux hommes placés en garde à vue après la découverte du corps de l'influenceuse Sonia Bellina à Saint-Gilles dans le Gard a été mis en examen pour assassinat et placé en détention provisoire. Il est mis en cause pour avoir eu un contact avec la victime peu de temps avant les faits. Il a reconnu avoir eu une relation la nuit des faits et la veille avec la victime, mais a refusé de fournir plus d'explications. Fin 2023, il avait notamment été condamné pour violence conjugale dans le Nord. Une femme de 43 ans soupçonnée d'avoir égorgé son fils de 17 ans dans la nuit de mardi à mercredi dernier à Antibes a été hospitalisée en psychiatrie. D'abord recherchée par les forces de l'ordre, la quadragénaire a été retrouvée un peu plus tard aux abords d'une plage en état de noyade avancée. Les habitants de trois communes de Savoie, la Chambre, les Chavannes et la Chapelle, sont appelés à ne plus consommer l'eau du robinet en raison d'une contamination trop importante en uranium. Les 1760 habitants de ces trois communes de Maurienne doivent donc désormais boire de l'eau en bouteille, une interdiction qui fait suite à l'entrée en vigueur en 2026 de nouvelles normes européennes. Sur les autoroutes, ces samedis et dimanches devraient être particulièrement chargés dans le sens des départs des régions côtières vers les grandes métropoles. Ce samedi, la circulation restera soutenue dans le Grand Ouest, le Nord et la région Auvergne-Rhône-Alpes avec une journée classée orange sur ces régions dans le sens des départs. Mais dans le sens des retours, c'est le drapeau rouge qui est hissé par bison futé dans la moitié ouest de la France. Au moins 18 personnes ont été tuées et 121 blessées hier dans des frappes russes en Ukraine, dont une attaque de drone en pleine journée sur un centre commercial de Krivia Rih, la ville natale de Volodymyr Zelensky, située dans le centre du pays. C'est la fin de ce flash, une très bonne journée à notre écoute.
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2: La météo pour ce lundi 24 août, une forte dégradation orageuse pourrait concerner le sud-ouest et l'Occitanie, avec également un fort vent marin en Méditerranée. Au nord-est, un temps sec et agréable devrait se maintenir. Les températures pour ce lundi matin, 11 degrés pour Lille, 13 à Strasbourg, 14 à Paris, 16 degrés pour Brest et Lyon, 16 également pour Cherbourg, 21 degrés pour Bordeaux, Nice, Biarritz et Toulouse et 24 degrés pour Ajaccio. Et pour ce lundi après-midi, 22 degrés sur la Bretagne et la Normandie, 24 sur les Hauts-de-France, 28 sur le Grand Est, 29 en région parisienne. Il fera par contre encore chaud dans le sud avec 29 degrés en Corse, 30 degrés sur l'Occitanie et 30 degrés également sur la Côte d'Azur et le Golfe du Lion et jusqu'à 31 degrés sur l'Auvergne-Rhône-Alpes et la Nouvelle-Aquitaine.
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1: Bonjour, l'un des deux hommes placés en garde à vue après la découverte du corps de l'influenceuse Sonia Belina à Saint-Gilles dans le Gard a été mis en examen pour assassinat et placé en détention provisoire. Il est mis en cause pour avoir eu un contact avec la victime peu de temps avant les faits. Il a reconnu avoir eu une relation la nuit des faits et la veille avec la victime, mais a refusé de fournir plus d'explications. Fin 2023, il avait notamment été condamné pour violence conjugale dans le Nord. Une femme de 43 ans soupçonnée d'avoir égorgé son fils de 17 ans dans la nuit de mardi à mercredi dernier à Antibes a été hospitalisée en psychiatrie. D'abord recherchée par les forces de l'ordre, la quadragénaire a été retrouvée un peu plus tard aux abords d'une plage en état de noyade avancée. Les habitants de trois communes de Savoie, la Chambre, les Chavannes et la Chapelle, sont appelés à ne plus consommer l'eau du robinet en raison d'une contamination trop importante en uranium. Les 1760 habitants de ces trois communes de Maurienne doivent donc désormais boire de l'eau en bouteille. Une interdiction qui fait suite à l'entrée en vigueur en 2026 de nouvelles normes européennes. Sur les autoroutes, ces samedis et dimanches devraient être particulièrement chargés dans le sens des départs des régions côtières vers les grandes métropoles. Ce samedi, la circulation restera soutenue dans le Grand Ouest, le Nord et la région Auvergne-Rhône-Alpes avec une journée classée orange sur ces régions dans le sens des départs. Mais dans le sens des retours, c'est le drapeau rouge qui est hissé par bison futé dans la moitié ouest de la France. Au moins 18 personnes ont été tuées et 121 blessées hier dans des frappes russes en Ukraine, dont une attaque de drone en pleine journée sur un centre commercial de Kryvyi-Rih, la ville natale de Volodymyr Zelensky, située dans le centre du pays. C'est la fin de ce flash, une très bonne journée à notre écoute.
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2: La météo pour ce lundi 24 août, une forte dégradation orageuse pourrait concerner le sud-ouest et l'Occitanie, avec également un fort vent marin en Méditerranée. Au nord-est, un temps sec et agréable devrait se maintenir. Les températures pour ce lundi matin, 11 degrés pour Lille, 13 à Strasbourg, 14 à Paris, 16 degrés pour Brest et Lyon, 16 également pour Cherbourg, 21 degrés pour Bordeaux, Nice, Biarritz et Toulouse et 24 degrés pour Ajaccio. Et pour ce lundi après-midi, 22 degrés sur la Bretagne et la Normandie, 24 sur les Hauts-de-France, 28 sur le Grand Est, 29 en région parisienne. Il fera par contre encore chaud dans le sud avec 29 degrés en Corse, 30 degrés sur l'Occitanie et 30 degrés également sur la Côte d'Azur et le Golfe du Lion et jusqu'à 31 degrés sur l'Auvergne-Rhône-Alpes et la

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1: Bonjour à toutes et à tous. Bienvenue dans Tout est classique. Reconnaissez-vous ce magnifique morceau de piano que je vous interprète en ce moment? Le nocturne en do dièse mineur de Frédéric Chopin. Nocturne, comme son nom l'indique, est inspiré par la nuit. Vous avez entendu cette œuvre dans le film Le pianiste de Roman Polanski. Je vais détailler l'œuvre pour vous, chers auditeurs de Blue Radio. Je vous joue actuellement la première partie. Entendez-vous cette mélodie à la main droite et cette main gauche? Chopin disait: ma main gauche est mon maître de chapelle et ma main droite est mon cœur. Quelle belle citation! Nous arrivons maintenant à la deuxième partie de ce nocturne, qui nous fait penser à une danse. La danse si importante aux yeux de Chopin. Lorsque l'on pense au chef-d'œuvre que Chopin écrit, les valses, les mazurkas, on ne peut que comprendre l'intérêt qu'il avait pour la danse.

une œuvre posthume, ce qui veut dire qu'elle a été publiée après la mort de Chopin. Restons toujours à mon piano, retrouvons maintenant la dernière partie de ce magnifique nocturne. Partie pratiquement identique à la première.

0: cette faim vient mourir comme des larmes avec ces gammes écrites par Chopin. Puis arrive cette tonalité majeure que nous appelons dans le langage des musiciens classiques la tierce picarde et qui nous laisse percevoir de l'espoir. Magnifique ce nocturne, et quel unique et sublime langage musical chez Frédéric Chopin. Tout est classique.
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1: Bonjour, l'un des deux hommes placés en garde à vue après la découverte du corps de l'influenceuse Sonia Bellina à Saint-Gilles dans le Gard a été mis en examen pour assassinat et placé en détention provisoire. Il est mis en cause pour avoir eu un contact avec la victime peu de temps avant les faits. Il a reconnu avoir eu une relation la nuit des faits et la veille avec la victime, mais a refusé de fournir plus d'explications. Fin 2023, il avait notamment été condamné pour violence conjugale dans le Nord. Une femme de 43 ans soupçonnée d'avoir égorgé son fils de 17 ans dans la nuit de mardi à mercredi dernier à Antibes a été hospitalisée en psychiatrie. D'abord recherchée par les forces de l'ordre, la quadragénaire a été retrouvée un peu plus tard aux abords d'une plage en état de noyade avancée. Les habitants de trois communes de Savoie, la Chambre, les Chavannes et la Chapelle, sont appelés à ne plus consommer l'eau du robinet en raison d'une contamination trop importante en uranium. Les 1760 habitants de ces trois communes de Maurienne doivent donc désormais boire de l'eau en bouteille. Une interdiction qui fait suite à l'entrée en vigueur en 2026 de nouvelles normes européennes. Sur les autoroutes, ces samedis et dimanches devraient être particulièrement chargés dans le sens des départs des régions côtières vers les grandes métropoles. Ce samedi, la circulation restera soutenue dans le Grand Ouest, le Nord et la région Auvergne-Rhône-Alpes avec une journée classée orange sur ces régions dans le sens des départs. Mais dans le sens des retours, c'est le drapeau rouge qui est hissé par bison futé dans la moitié ouest de la France.

0: moins 18 personnes ont été tuées et 121 blessées hier dans des frappes russes en Ukraine, dont une attaque de drone en pleine journée sur un centre commercial de Krivia Rig, la ville natale de Volodymyr Zelensky située dans le centre du pays. C'est la fin de ce flash, une très bonne journée à notre écoute.
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2: La météo pour ce lundi 24 août, une forte dégradation orageuse pourrait concerner le sud-ouest et l'Occitanie, avec également un fort vent marin en Méditerranée. Au nord-est, un temps sec et agréable devrait se maintenir. Les températures pour ce lundi matin, 11 degrés pour Lille, 13 à Strasbourg, 14 à Paris, 16 degrés pour Brest et Lyon, 16 également pour Cherbourg, 21 degrés pour Bordeaux, Nice, Biarritz et Toulouse et 24 degrés pour Ajaccio. Et pour ce lundi après-midi, 22 degrés sur la Bretagne et la Normandie, 24 sur les Hauts-de-France, 28 sur le Grand Est, 29 en région parisienne. Il fera par contre encore chaud dans le sud avec 29 degrés en Corse, 30 degrés sur l'Occitanie et 30 degrés également sur la Côte d'Azur et le Golfe du Lion et jusqu'à 31 degrés sur l'Auvergne-Rhône-Alpes et la Nouvelle-Aquitaine.

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1: Bonjour, l'un des deux hommes placés en garde à vue après la découverte du corps de l'influenceuse Sonia Bellina à Saint-Gilles dans le Gard a été mis en examen pour assassinat et placé en détention provisoire. Il est mis en cause pour avoir eu un contact avec la victime peu de temps avant les faits. Il a reconnu avoir eu une relation la nuit des faits et la veille avec la victime, mais a refusé de fournir plus d'explications. Fin 2023, il avait notamment été condamné pour violence conjugale dans le Nord. Une femme de 43 ans soupçonnée d'avoir égorgé son fils de 17 ans dans la nuit de mardi à mercredi dernier à Antibes a été hospitalisée en psychiatrie. D'abord recherchée par les forces de l'ordre, la quadragénaire a été retrouvée un peu plus tard aux abords d'une plage en état de noyade avancée. Les habitants de trois communes de Savoie, la Chambre, les Chavannes et la Chapelle, sont appelés à ne plus consommer l'eau du robinet en raison d'une contamination trop importante en uranium. Les 1760 habitants de ces trois communes de Maurienne doivent donc désormais boire de l'eau en bouteille, une interdiction qui fait suite à l'entrée en vigueur en 2026 de nouvelles normes européennes. Sur les autoroutes, ces samedis et dimanches devraient être particulièrement chargés dans le sens des départs des régions côtières vers les grandes métropoles. Ce samedi, la circulation restera soutenue dans le Grand Ouest, le Nord et la région Auvergne-Rhône-Alpes, avec une journée classée orange sur ces régions dans le sens des départs. Mais dans le sens des retours, c'est le drapeau rouge qui est hissé par bison futé dans la moitié ouest de la France. Au moins 18 personnes ont été tuées et 121 blessées hier dans des frappes russes en Ukraine, dont une attaque de drone en pleine journée sur un centre commercial de Kryvyi-Rih, la ville natale de Volodymyr Zelensky, située dans le centre du pays. C'est la fin de ce flash, une très bonne journée à notre écoute.
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2: La météo pour ce lundi 24 août, une forte dégradation orageuse pourrait concerner le sud-ouest et l'Occitanie, avec également un fort vent marin en Méditerranée. Au nord-est, un temps sec et agréable devrait se maintenir. Les températures pour ce lundi matin, 11 degrés pour Lille, 13 à Strasbourg, 14 à Paris, 16 degrés pour Brest et Lyon, 16 également pour Cherbourg, 21 degrés pour Bordeaux, Nice, Biarritz et Toulouse et 24 degrés pour Ajaccio. Et pour ce lundi après-midi, 22 degrés sur la Bretagne et la Normandie, 24 sur les Hauts-de-France, 28 sur le Grand Est, 29 en région parisienne. Il fera par contre encore chaud dans le sud avec 29 degrés en Corse, 30 degrés sur l'Occitanie et 30 degrés également sur la Côte d'Azur et le Golfe du Lion et jusqu'à 31 degrés sur l'Auvergne-Rhône-Alpes et la Nouvelle

rester sensible et que survivre, parfois, c'est déjà incroyable.

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1: Bonjour, l'un des deux hommes placés en garde à vue après la découverte du corps de l'influenceuse Sonia Bellina à Saint-Gilles dans le Gard a été mis en examen pour assassinat et placé en détention provisoire. Il est mis en cause pour avoir eu un contact avec la victime peu de temps avant les faits. Il a reconnu avoir eu une relation la nuit des faits et la veille avec la victime, mais a refusé de fournir plus d'explications. Fin 2023, il avait notamment été condamné pour violence conjugale dans le Nord. Une femme de 43 ans soupçonnée d'avoir égorgé son fils de 17 ans dans la nuit de mardi à mercredi dernier à Antibes a été hospitalisée en psychiatrie. D'abord recherchée par les forces de l'ordre, la quadragénaire a été retrouvée un peu plus tard aux abords d'une plage en état de noyade avancée. Les habitants de trois communes de Savoie, la Chambre, les Chavannes et la Chapelle, sont appelés à ne plus consommer l'eau du robinet en raison d'une contamination trop importante en uranium. Les 1760 habitants de ces trois communes de Maurienne doivent donc désormais boire de l'eau en bouteille. Une interdiction qui fait suite à l'entrée en vigueur en 2026 de nouvelles normes européennes. Sur les autoroutes, ces samedis et dimanches devraient être particulièrement chargés dans le sens des départs des régions côtières vers les grandes métropoles. Ce samedi, la circulation restera soutenue dans le Grand Ouest, le Nord et la région Auvergne-Rhône-Alpes avec une journée classée orange sur ces régions dans le sens des départs. Mais dans le sens des retours, c'est le drapeau rouge qui est hissé par bison futé dans la moitié ouest de la France. Au moins 18 personnes ont été tuées et 121 blessées hier dans des frappes russes en Ukraine, dont une attaque de drone en pleine journée sur un centre commercial de Krivia Rih, la ville natale de Volodymyr Zelensky, située dans le centre du pays. C'est la fin de ce flash, une très bonne journée à notre écoute.
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2: La météo pour ce lundi 24 août, une forte dégradation orageuse pourrait concerner le sud-ouest et l'Occitanie, avec également un fort vent marin en Méditerranée. Au nord-est, un temps sec et agréable devrait se maintenir. Les températures pour ce lundi matin, 11 degrés pour Lille, 13 à Strasbourg, 14 à Paris, 16 degrés pour Brest et Lyon, 16 également pour Cherbourg, 21 degrés pour Bordeaux, Nice, Biarritz et Toulouse et 24 degrés pour Ajaccio. Et pour ce lundi après-midi, 22 degrés sur la Bretagne et la Normandie, 24 sur les Hauts-de-France, 28 sur le Grand Est, 29 en région parisienne. Il fera par contre encore chaud dans le sud avec 29 degrés en Corse, 30 degrés sur l'Occitanie et 30 degrés également sur la Côte d'Azur et le Golfe du Lion et jusqu'à 31 degrés sur l'Auvergne-Rhône-Alpes et la Nouvelle-Aquitaine.

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